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2: Il est 5h en temps universel, 7h ici à Paris.
3: Clotilde Dumay.
2: Bonjour à tous, merci d'être à notre écoute. 3 heures d'actualité internationale à suivre sur RFI, avec nos correspondants, nos journalistes sur le terrain, nos chroniques, nos reportages hein, sur tous les continents évidemment, notamment au Vietnam. Dans une dizaine de minutes, ce sera juste après le journal. Bonjour Julien Coquelrohem.
4: Bonjour Clotilde. À la une, des dizaines de milliers d'évacuations supplémentaires annoncées dans le sud-ouest de la France, alors que les flammes de l'incendie du bassin d'Arcachon menacent désormais la ville de Bordeaux. Emmanuel Macron a demandé à l'armée de se mobiliser. On fait le point sur la réponse de l'exécutif dans un instant. L'actualité, c'est aussi l'Ukraine et les manifestations pour le retour de l'ex-ministre de la Défense qui continue malgré les risques de bombardement. Au Moyen-Orient, une frappe américaine cette nuit sur un navire qui tentait de contourner le blocus imposé par l'armée sur les ports iraniens. Et puis le Sénégal et la naissance officielle du nouveau parti du président Bassirou Diomaye Faye aujourd'hui.
2: Des flammes de plus en plus incontrôlables et des évacués de plus en plus nombreux.
4: Plus de 140 000 personnes déjà contraintes de fuir les incendies dans le sud-ouest de la France et des dizaines de milliers d'autres qui vont faire de même dans les prochaines heures. Alors qu'en Gironde et dans les Landes, les feux de forêt ont déjà détruit le double de la surface de Paris, plus de 20 000 hectares. Le très touristique bassin d'Arcachon s'est en partie vidé hier de ses habitants et de ses vacanciers. Et la ville de Bordeaux est désormais menacée. Bonjour Raphaël Delvolvé.
5: Bonjour Julien.
4: La situation est inédite, dit le gouvernement, l'exécutif, qui se mobilise face à la crise.
5: Oui, écoutez, le ministre de l'Intérieur, Laurent Nunez, très inquiet hier soir à la télévision.
6: L'ensemble de la hiérarchie de la sécurité civile française le disent très clairement, on n'avait jamais vu ça. On n'avait jamais vu ça, un feu convectif de cette ampleur.
5: Voilà, le mot c'est convectif, le mot que les Français ont découvert hier, un feu convectif, c'est un feu créant ses propres vents, d'où la dégradation brutale de la situation. Désormais le feu se dirige vers la ville de Bordeaux. À la demande du président Macron, une cellule de crise sous l'autorité du Premier ministre a été activée. Le chef de l'État, qui avait déjà demandé l'aide d'autres pays européens, sollicitent également l'armée française. 1000 militaires sont désormais en Gironde, selon Sébastien Lecornu, le chef du gouvernement, selon lequel ces militaires combattent à la fois les flammes, mais aident également les services de santé. Plus d'un million de masques doivent également être livrés ce matin à la population locale, car c'est toute une atmosphère qui est désormais polluée dans la région de Bordeaux. Le maire de la 9e ville de France, Thomas Cazenave, sur BFM TV hier soir.
7: Ça crée une gêne, hein. Il y a une odeur de fumée. Mais tenace, ça peut incommoder un certain nombre de personnes, mais je le redis ici à votre antenne, le feu n'est pas aux portes de Bordeaux.
5: Le maire de Bordeaux, à la fois rassurant et vigilant, au moment où les évacuations se multiplient depuis cette nuit, sept nouvelles communes aux portes de Bordeaux sont concernées.
4: Raphaël Delvolvé, merci. Les feux qui progressent également dans le Var, dans le sud-est de la France. Situation très grave également en Espagne. 63 000 personnes évacuées ou confinées, alors que l'incendie qui se rapproche de Madrid est désormais impossible à éteindre selon les autorités. Le nord-est de l'Algérie est lui aussi touché avec un bilan déjà très lourd, au moins 6 morts. 160 000 hectares détruits dans le pays depuis le début de l'année, dont la quasi-totalité ces 3 dernières semaines. Les vagues d'incendies de ce type sont rendues plus fréquentes et plus violentes, on le rappelle, par le réchauffement climatique causé par l'activité humaine.
2: En Ukraine, le risque élevé de bombardement évoqué par le gouvernement n'empêche pas les manifestations de continuer.
4: Alors qu'hier, par exemple, une attaque de missiles russes lors d'une démonstration d'équipement militaire a fait 10 morts et près de 100 blessés près de Kiev, les rassemblements en soutien à l'ex-ministre de la Défense, Mikhaïlo Fedorov, se sont poursuivis malgré tout hier un peu partout dans le pays et jusque sous les fenêtres de la présidence. Bonjour Emmanuel Chaz.
8: Bonjour.
4: En direct de Kiev, où le risque d'une attaque de drone n'empêche pas les Ukrainiens de demander toujours le retour du ministre limogé.
8: Oui, tout à fait. Alors ici, comme à travers le pays, les manifestants souhaitent toujours le retour de Mikhaïlo Fedorov à la défense, puisque la justification de son départ par Volodymyr Zelensky était une mésentente avec Oleksandr Sirski, le désormais ex-commandant en chef, remplacé cette semaine. Et cette mobilisation citoyenne sur les questions de défense, elle s'explique aussi par une conscience accrue que le ministère de la Défense est celui chargé de distribuer 60 des 90 milliards d'euros européens débloqués pour l'Ukraine pour les deux prochaines années. Et Mikhaïlo Fedorov avait justement entrepris de réformer son ministère, notamment en y promettant plus de transparence sur les acquisitions de défense. Et en 6 mois de mandat, il avait, selon le témoignage de plusieurs soldats, réussi à augmenter aussi bien la qualité que la quantité des équipements et des drones envoyés sur le front. Au-delà de son retour, les manifestants réclament aussi celui du Parlement, parti en pause estivale, juste après le remaniement. Et ils dénoncent aussi des décision opaque de la part de la présidence.
4: Emmanuel Chaz à Kiev pour RFI. Merci beaucoup.
2: Et on reparlera de ces manifestations avec notre invité dans un peu plus d'une heure. La guerre qui continue aussi, Julien, entre l'Iran et les États-Unis.
4: Les frappes iraniennes dans le Golfe qui se sont poursuivies hier soir avec des sirènes d'alerte déclenchées à Bahreïn. L'armée américaine qui dit de son côté avoir frappé un navire qui tentait de contourner le blocus qu'elle impose sur les ports iraniens. Les menaces de Donald Trump également. Le président américain a déclaré hier qu'il envisageait des bombardements encore plus importants sur l'Iran, tout en affirmant que les négociations continuent. 5 mois après le début du conflit qui ne devait durer que quelques jours, les États-Unis peinent à trouver une porte de sortie, Guilhem Deltey.
9: Si mettre fin au programme nucléaire iranien était l'objectif affiché des États-Unis en entrant en guerre le 28 février dernier, l'administration Trump a désormais une nouvelle priorité, rouvrir le détroit d'Ormuz, pourtant ouvert avant le début de la guerre. Agnès Levallois est la présidente de l'IREMO, l'Institut de Recherche et d'Études Méditerranée Moyen-Orient.
10: Ce qui est frappant dans cette séquence, c'est qu'en fait les Américains ont donné une arme aux Iraniens, qui est l'arme du détroit d'Ormuz, et que finalement aujourd'hui, pour les Iraniens, cette arme paraît beaucoup plus efficace que ne pouvait l'être la question du nucléaire, et que Trump semble un peu pris dans le piège de ce qu'il a provoqué.
9: Un piège d'autant plus compliqué pour le président états-unien que l'accord du mois de juin a été froidement accueilli à Washington. Agnès Levallois.
10: Les critiques ont été très fortes à l'égard de cet accord de Trump, estimant qu'il avait beaucoup trop lâché aux Iraniens. Du coup, les Américains entendent reprendre la main pour montrer qu'ils ne sont pas faibles et que c'est la première puissance au monde.
9: Mais prolonger le conflit a aussi un coût, celui des opérations, celui du nombre de soldats tués et un impact sur l'économie mondiale et donc aussi états-unienne. La question pour Donald Trump est de savoir combien de temps il pourra tenir ce rapport de force.
4: Et la guerre qui semble désormais se propager à la mer Rouge, les rebelles houthis du Yémen alliés à l'Iran, qui mènent des frappes sur des navires depuis quelques jours, revendiquent ce matin une attaque de missiles dans le sud-ouest de l'Arabie Saoudite, alors que Riyad a frappé hier le port d'Odeida, contrôlé par les houthis sur la côte ouest du Yémen.
2: Et Donald Trump, il ne s'est pas attardé sur cette guerre dans son discours de cette nuit.
4: Difficile d'ailleurs d'identifier le moindre sujet précis dans son allocution au grand gala de la presse à Washington, réorganisé 3 mois après la fusillade qu'il avait interrompue. Un long discours d'1 heure que plusieurs médias décrivent ce matin comme une série de divagations accueillies par un silence gêné. Donald Trump y a évoqué pêle-mêle le cristal des chandeliers de la salle de réception, le combat de MMA qu'il a organisé à la Maison Blanche ou la salle de bal qu'il est en train d'y construire. Il s'est aussi livré à une série de critiques et de moqueries contre ses adversaires et ses détracteurs. L'association des correspondants de la Maison Blanche a délivré de son côté une série de récompenses, notamment pour les journalistes du Wall Street Journal, auteur d'une enquête sur les liens entre le président et le criminel sexuel Jeffrey Epstein.
2: Au Sénégal, c'est une nouvelle étape pour Bassirou Diomaye Faye et ses partisans.
4: Après la rupture entre le président sénégalais et le PASTEF de son ancien premier ministre Ousmane Sonko, c'est aujourd'hui que la coalition Diomaye président doit officiellement céder la place à un nouveau parti, une naissance très observée dans un contexte de départ remarqué à la fois au PASTEF et à l'APR de l'ancien président Macky Sall. Juliette Dubois.
11: Le nom de cette nouvelle formation sera dévoilé à partir de 15h au King Fahd Palace. C'est le chef de l'État lui-même qui devrait en prendre la présidence, alors qu'il demeure à ce jour officiellement membre du PASTEF. La nouvelle structure ne dispose pour l'instant d'aucun siège à l'Assemblée nationale, où le PASTEF justement conserve sa large majorité. Cette naissance intervient alors que des départs se multiplient dans les partis d'opposition. Au PASTEF, plusieurs cadres ont récemment quitté le navire pour rallier le président. Le parti minimise toutefois l'ampleur du mouvement. Son chargé de communication, le député Amadou Ba, évoque moins d'une cinquantaine de démissions, loin selon lui des centaines de milliers de nouvelles adhésions revendiquées. Du côté de l'APR de l'ancien président Macky Sall, deux responsables ont franchi le pas ces derniers jours en lançant leur propre mouvement, Thérèse Faye Diouf et Pape Mahoua Diouf. Ni l'un ni l'autre n'ont officiellement rejoint le camp présidentiel, mais ces départs interrogent sur la suite de leur trajectoire politique. Quant au grand congrès de la nouvelle formation initialement prévu le 8 août, son lieu et sa date seront communiqués ultérieurement. Juliette Dubois, Dakar, RFI.
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3: Il est 7h en temps universel. 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
1: Clotilde Dumais.
3: Un nouveau journal international avec vous, Julien Coquelin-Hemme.
4: Et à la une, Clotilde, des flammes de plus en plus incontrôlables et des évacués de plus en plus nombreux. Dans le sud-ouest de la France, les incendies à un niveau inédit. Selon le gouvernement, les flammes de l'incendie sur le bassin d'Arcachon progressent désormais vers Bordeaux. Le point dans un instant sur la réponse des autorités sur le terrain et face aux critiques. Au Moyen-Orient, une frappe américaine cette nuit sur un navire qui tentait de contourner le blocus imposé par l'armée sur les ports iraniens. Les rebelles houthis ont une nouvelle fois frappé l'Arabie Saoudite. Dans ce journal également, le Brésil où Flavio Bolsonaro sera investi aujourd'hui candidat du Parti libéral à la présidentielle. Le fils de l'ancien président d'extrême droite, Jair Bolsonaro, va tenter de battre Lula en octobre prochain. Et puis en Hongrie, une enquête sur les zèbres d'un proche de Viktor Orban. Loin de l'anecdote, c'est tout un symbole de la corruption et de l'enrichissement personnel de l'ancien dirigeant hongrois et de son entourage.
3: Des colonnes immenses de flammes et de fumée, des habitants qui plient bagages sans savoir ce qu'ils vont retrouver après, la réalité cataclysmique du réchauffement climatique dans le sud-ouest de la France.
4: En Gironde et dans les Landes, plus de 140 000 personnes déjà contraintes de fuir les incendies et des dizaines de milliers d'autres appelés à faire de même dans les prochaines heures. Plus de 22 000 hectares déjà brûlés, c'est plus de deux fois la surface de Paris. La 9e ville de France, Bordeaux, est désormais menacée. Alors qu'hier, le trait touristique Bassin d'Arcachon s'est en grande partie vidé de ses résidents et de ses vacanciers. Bonjour Raphaël Delvolvé.
5: Bonjour Julien.
4: Le gouvernement veut montrer qu'il agit depuis hier face à une situation plus que préoccupante.
5: Oui, le Premier ministre ne cache pas son inquiétude ni la gravité de la situation. Sébastien Lecornu parle d'une situation inédite. Il a ouvert hier, sur demande du président Macron, une cellule de crise. Autre demande du chef de l'État, outre des renforts européens, mobiliser l'armée française, des militaires, 1000 au total désormais, appuient les très nombreux pompiers en Gironde et dans les Landes, où la situation, on l'a dit, est très grave, cataclysmique. Ce sont des feux convectifs qui s'auto-alimentent, particulièrement voraces, et outre les problèmes sanitaires que cela pose, il y a toujours plus d'évacués à gérer. 7 autres villes, toutes très proches de Bordeaux, ont reçu des ordres durant la nuit.
4: Et face à cette catastrophe que les locaux disaient attendre depuis des années, les polémiques et les critiques de l'opposition se multiplient.
5: Oui, cette pré-campagne électorale n'aide pas à apaiser les esprits. À l'extrême droite, le chef du Rassemblement National, Jordan Bardella, demande des réponses au gouvernement sur ce qu'il estime être un manque de moyens de la sécurité civile ou encore le déploiement jugé tardif de l'A400M. C'est un avion militaire reconverti en une sorte de gros bombardier d'eau et qui entrera en service le 29 juillet prochain, dans 4 jours. Le candidat insoumis à la présidentielle, Jean-Luc Mélenchon, attaque lui aussi le gouvernement sous cet angle. Le manque de moyens également pointé à fleuret moucheté cette fois par le LR Bruno Retailleau, tout aussi candidat. L'écologiste Marine Tondelier, elle, doit se rendre dans la région la semaine prochaine dans le cadre de sa campagne électorale. Elle ne manque pas de rappeler qu'il y a quelques jours encore, le gouvernement a fait passer un texte jugé climato-sceptique qui réintroduit notamment un pesticide. Cela évalue une petite tempête au sein du gouvernement. Elle pointe ce timing mauvais selon elle.
4: Raphaël Delvolvé, merci beaucoup. La France qui n'est pas seule à faire face aux incendies, situation extrêmement grave également en Espagne, où les feux qui progressent vers Madrid depuis plusieurs jours se sont rejoints et sont désormais impossibles à éteindre selon les autorités. Les vents erratiques prévus aujourd'hui pourraient encore les aggraver. 63 000 personnes ont été évacuées ou confinées autour de la capitale et ceux qui ont dû fuir leurs habitations se réfugient notamment à Villamanta, en banlieue de Madrid. Reportage de François Musso.
6: À Villamanta, les habitants des zones sinistrées ou menacées par les flammes ne cessent d'affluer. Ceux d'Aldea del Fresno, ceux de Navas del Rey et de bien d'autres encore. Ce qui fait qu'en deux jours, cette bourgade est envahie par des familles entières, des migrants, des enfants, des centaines de gens délogés qui doivent trouver où dormir, où manger, où se reposer. Pour Félix Hernandez, élu de Viamanta, tout cela est absolument normal.
2: Ici, on est tous là pour en baver ensemble. En ces moments, on doit tous s'épauler les uns les autres et être solidaires. Il n'y a pas d'autre choix. Le plus logique, c'est qu'on rame tous dans la même direction et qu'on ne forme qu'un.
6: Dans la grande salle Omnisports, c'est un balai incessant de volontaires qui distribuent des aliments, de militaires qui installent des lits de camp, de psychologues venus pour prêter assistance à des personnes âgées épuisées ou encore d'agents de la protection civile. Andrel, un chauffeur de camion, est venu de la ville de Mostoles à 40 km de là pour distribuer des bouteilles d'eau.
7: Malheureusement, j'ai été mis au courant de la triste nouvelle et il faut aider, il faut. Aujourd'hui, ce sera pour les autres, un autre jour, ce sera pour moi. Il faut être là, être là.
6: Face à l'adversité, sans savoir quand ils pourront rentrer chez eux, avec la menace que les incendies touchent leur commune désertée, les gens disent que l'euphorie du mondial de football paraît déjà loin, mais l'esprit d'entraide, lui, est plus que jamais présent. À Viamanta, François Musso, RFI.
4: Et de l'autre côté, cette fois de la Méditerranée, le nord-est de l'Algérie, lui aussi touché, déjà 6 morts dans les incendies et 160 000 hectares détruits. Les vagues d'incendies de ce type favorisées, on le rappelle, par le réchauffement climatique causé par l'activité humaine.
3: À la une également, Julien, la guerre qui continue au Moyen-Orient.
4: Pas de frappe américaine directe sur l'Iran cette nuit, mais l'armée américaine dit avoir tiré sur un pétrolier qui tentait de contourner son blocus des ports iraniens. Donald Trump envisage des bombardements bien pires sur l'Iran, il l'a déclaré hier, tout en affirmant que Téhéran se montre de plus en plus sérieux dans les négociations. Une issue diplomatique à ce conflit semble pourtant de plus en plus difficile à imaginer. Donald Trump, qui a tant fustigé les guerres sans fin menées par ses prédécesseurs, risque-t-il de plonger à son tour dans l'une d'entre elles? Agnès Levallois est la présidente de l'IREMO, l'Institut de Recherche et d'Études Méditerranée-Moyen-Orient.
8: Le grand risque, à mon avis, c'est que ce soit une guerre qui s'éternise, alors ce qu'on appelle une guerre de basse intensité, hein, pas forcément avec des combats très violents tous les jours, mais une situation de ni guerre ni paix, avec des tensions régulières, et que si c'est ce scénario-là qui se met en place et qui dure, effectivement, ce sera la guerre à mettre au crédit du mandat de Trump et qui sera absolument catastrophique par rapport à ses engagements de campagne. Je rappelle quand même que Trump s'est fait élire sur le fait que la différence de ses prédécesseurs, lui, ne mènerait plus de guerre au Moyen-Orient en particulier. Or là, il est complètement engagé, et il s'est engagé de lui-même dans cette guerre, alors que, je le rappelle, à la veille du 28 février, date du lancement des opérations, il y avait une négociation menée par le Sultanat d'Oman et qui était une négociation qui apparaissait en tous les cas comme assez prometteuse et qu'il a préféré lancer la guerre plutôt que de continuer dans la voie de la négociation. Donc évidemment que c'est un argument qui sera largement exploité par ses adversaires, en particulier dans la campagne des midterms.
4: Une guerre sans issue évidente et qui semble désormais se propager à la mer Rouge après des frappes contre des navires. Ces derniers jours, les rebelles houthis du Yémen, alliés de l'Iran, revendiquent ce matin une attaque de missiles sur le sud-ouest de l'Arabie Saoudite. Riyad a frappé de son côté hier le port d'Odeida contrôlé par les houthis au Yémen. Donald Trump menace d'infliger une punition militaire majeure aux rebelles et à l'Iran.
3: Son sort à lui a été scellé hier après-midi à New York.
4: Karim Khan n'est plus procureur de la Cour pénale internationale. Le Britannique, visé par des accusations d'agression sexuelle sur son assistante, a été révoqué pour faute grave et abus de pouvoir. 82 des 125 États membres de la CPI ont voté en faveur de son départ. Ils vont maintenant devoir trouver son successeur, Stéphanie Maupin.
9: La révocation de Karim Khan met un terme à l'un des épisodes les plus difficiles de l'histoire de la Cour, mais elle ne règle rien de ses problèmes. La CPI reste sous le feu d'intenses pressions des États-Unis. Mi-juillet, Marco Rubio a promis de démanteler l'institution et le Premier ministre israélien Benjamin Netanyahu, qui mène une longue guerre contre la Cour, a plusieurs fois demandé l'annulation des mandats d'arrêt émis contre lui-même et Yoav Gallant, l'ex-ministre de la Défense. Sur le plan légal, la destitution de Khan n'entraîne aucune conséquence pour ses mandats d'arrêt émis par trois juges en novembre 2024. À La Haye, beaucoup s'interrogent sur l'avenir du dossier Palestine, le plus sensible devant la Cour. Le successeur de Karim Khan aura-t-il le courage de poursuivre ce dossier? La question est ouverte. Après 5 ans de mandat, Karim Khan se retrouve sous sanctions américaines et condamné à 15 ans de prison par un tribunal de Moscou, dont 6 au goulag. La campagne pour la succession a déjà commencé. Les États voudraient élire le prochain procureur en décembre, mais les plus réalistes estiment qu'il faudra un an. Stéphanie Mopala et RFI.
4: Et la Cour pénale internationale qui a, elle, simplement pris acte du renvoi de Karim Khan. La CPI précise que ses adjoints poursuivront le travail comme ils le font déjà depuis la mise en retrait du Britannique il y a un an. Karim Khan qui continue, lui, de nier les accusations qui le visent et qui devrait contester son éviction selon l'un de ses avocats.
3: Au Brésil, la campagne présidentielle est lancée.
4: 3 ans et demi après le retour au pouvoir de Lula, le président de gauche briguera un 4e mandat.
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11: Vous écoutez RDIWA 101.7, 107.5. Est-ce que tu peux te présenter ?
16: Donc Jean-Luc, sculpteur et peintre, à la retraite bien entendu. J'ai exercé cette activité, j'en ai vécu, mais bon, pas trop bien, vous imaginez, donc c'est pas facile, pendant une trentaine d'années. Auparavant, j'étais éducateur social. J'aime beaucoup mon métier, mais bon, j'ai eu des ennuis de santé. Et puis, les relations avec les employeurs ne sont pas faciles. C'est-à-dire que nous avons, nous, une éthique, et souvent, nos employeurs n'ont pas la même. Voilà. Ils ne connaissent pas la réalité des gens, du terrain, quoi. Voilà. Donc, à un moment donné, ben, j'ai dit, voilà, c'est bon comme ça, je passe à autre chose, quoi. C'est pas facile de se reconvertir, mais j'avais cette passion d'enfance, du dessin, de la sculpture. Je ramassais des morceaux de bois que je sculptais à 10 ans. Et je me suis dit pourquoi pas. Et donc je me suis lancé.
11: Vous avez quel âge ?
16: Ben moi j'ai 76 ans. 76 ans. Presque toutes mes dents. Voilà. Oui.
17: C'est quoi pour toi être âgé ?
16: Être âgé, c'est un bonheur, oui, contrairement à ce qu'on peut imaginer. C'est aussi un bonheur parce que j'ai un sens, ma vie a encore un sens, quoi. C'est pas le cas de tous les vieux. Bien sûr, on est limité physiquement avec le temps. Je travaille maintenant 1 heure ou 2 par jour. Avant, je travaillais 5, 6, 7 heures sans manger, hein, je ne pensais même pas. Voilà, voilà la différence, c'est que bah, le corps est plus faible, quoi.
17: À quel âge, fait longtemps, on devient âgé ?
16: À quel âge on devient âgé ? C'est vrai que c'est très relatif. Dans certaines civilisations, à 30-40 ans, on est déjà vieux. Et on meurt, quoi. Dans notre génération, malheureusement, je trouve qu'on prolonge la vie infiniment avec la technologie, hein. La science médicale qui permet de le faire, mais on oublie un détail. Est-ce que les gens sont heureux comme ça ? Hein ? Est-ce qu'ils ne sont pas une charge pour la société aussi ? Bon. Toutes ces questions-là sont très très intéressantes. Pour moi, on devient vieux, disons, dans une société, elle est plutôt à l'âge que j'ai, quoi, ou 70 ans.
11: C'était comment votre jeunesse ?
16: Ah, ma jeunesse n'a pas été facile, c'est vrai. Donc à 10 ans, j'étais malade, quoi. Je souffrais de problèmes respiratoires. Et donc j'ai passé beaucoup de temps dans mon lit. Ce qui m'a permis aussi, vous voyez, de faire du dessin, voilà, m'occuper. Et j'ai dit sculpteur, mais dessinateur aussi. Donc voilà, elle fut difficile. Voilà, je ne dis pas ça souvent, mais enfin voilà, c'est... Et pour le reste, mon enfance, ben, elle était finalement très belle aussi, parce que j'avais une grand-mère adorable et on s'entendait vraiment bien. Oui, donc j'ai surtout été élevé par ma grand-mère, parce que mes parents, ben, ils étaient un peu dépassés. Ils avaient deux fils. Voilà. Et puis, c'est vrai qu'ils m'ont envoyé à l'internat. Ça, c'est une expérience quand même assez dure. Hein. J'avais 11 ans. J'étais envoyé à 100 km de chez moi. Et je ne voyais plus mes parents. Sauf que je revenais vivre chez ma grand-mère. Oui, bon. Parce que ma mère était dépressive. Et donc, n'avait pas. En fait, jusqu'à la fin de sa vie, j'ai eu une très bonne relation avec ma mère, mais elle a fait une grave dépression et ne pouvait plus s'occuper de ses enfants. Voilà. Et alors, heureusement que les grands-parents sont là pour prendre leur lait.
17: Comment tu faisais pour t'occuper ou t'amuser ?
16: Pour m'occuper ? Ben, voilà, je vous ai dit, hein, je dessinais beaucoup. Et c'est bien simple, j'aurais voulu faire l'école d'art, hein, l'académie, mais mon père m'a dit, c'est pas un métier, c'était fini, terminé. Voilà. Et donc, j'ai continué quand même, voilà. C'est devenu une passion très rapidement, dans ma jeunesse déjà. Hein, je suivais des cours de céramique, de dessin, là aussi. J'ai même eu la chance, dans une académie à Bruxelles, donc, d'être confronté à un professeur qui était un artiste connu plus en France qu'en Belgique, Roger Somville, qui m'a vraiment beaucoup appris, en me disant, voilà, tout est dans l'ombre et la lumière, tout est dans l'émotion, et tout ça, ça m'a beaucoup influencé.
17: À quel âge t'as commencé à travailler ?
16: À travailler à 24, 25 ans. Et là, je m'occupais de réfugiés politiques. Il y en avait beaucoup à l'époque. La Belgique donc, a accueilli 100 000 réfugiés chiliens parce qu'il y avait eu un coup d'État militaire au Chili. Tous ces gens étaient poursuivis par le régime. Bien sûr, des gens qui contestaient le régime, hein, une dictature militaire. Donc j'ai fait des petits boulots dans le social, quoi.
13: Mais vous êtes originaire de Belgique ?
16: Ben oui, je suis originaire des Ardennes belges. Donc c'est une région, voilà, je ne dis pas montagneuse, mais de collines, de rivières sauvages, de cerfs, de biches, de sangliers.
17: Qu'est-ce que tu trouves qui a changé depuis...
16: Depuis 1968, par exemple, voilà. Ce qui a changé, c'est bien sûr la technologie. Parce que voilà, mon portable est en panne. Je ne sais plus communiquer avec ma compagne qui vit en Belgique. Je me souviens, donc, de ma jeunesse, je faisais la randonnée à 2000 mètres. Il y avait quelques habitants là qui vivaient, une dizaine de personnes. Je lui dis, voilà, je voudrais absolument communiquer. Il m'a dit, la cabine téléphonique est là. Allez-y si vous avez une pièce. Et voilà. Donc à 2000 mètres, j'arrivais à téléphoner. Bon, non, je suis dans les montagnes. Mon téléphone portable tombe en panne. J'ai ma boussole, heureusement, comme avant, mais voilà, il faut encore se localiser. L'avantage du portable, c'est qu'on peut s'auto-localiser, hein, c'est vrai, c'est un avantage.
17: Est-ce que tu as un souvenir marquant de ton enfance ?
16: Mais voilà, mon grand-père était, c'est l'autre partie de la famille. D'un côté, c'était des journalistes, je le signale, donc mon père, mon grand-père étaient journalistes. Et de l'autre, eh bien, c'était les artisans. Artisans, bourreliers, celliers, comme il y en a ici. Donc, enfin, il y a un musée, en tout cas, de la bourrellerie, cellerie. Donc, j'ai vu mon grand-père travailler, j'avais 10 ans, le cuir. Hein, il faisait des selles de chevaux, de vaches, etc., des colliers. Et c'est un très beau souvenir qui m'a amené, justement, à travailler le bois plus tard. Donc, à devenir artisan moi-même, quoi. Un autre beau souvenir, les vacances que nous passions sur la Grande Bleue. On n'était pas riches du tout, mais on partait quand même. Et dans une vieille 4L, et on arrivait à la Grande Bleue, on plongeait dans l'eau. À l'époque, il y avait des petits poissons de toutes les couleurs, des anémones, etc.
13: Vous avez une chanson à nous partager
16: Ah, sûrement ça. Parce que nous avons, nous, il vient décéder, hein, donc il n'est plus là, mais c'est un poète-chanteur. avec un berger, on a chanté Julos Bocarn, vous voyez. Bon. Et au Café des Alpes, là, à Châtillon, j'ai eu la chance de rencontrer les musiciens français de Julos Bocarn. Voilà. C'est un bar que j'aime beaucoup. Ici, donc, au Tintamarre, on m'a demandé de chanter Julos aussi. Donc ça tombe bien, j'aime beaucoup la chanson. Je vais vous chanter alors La Petite Gaïole, qui est très vite très connue donc en France, et chez nous aussi. 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

Nous sommes 180 millions de francophones dans le monde. On parle français au Québec, à Robec, à Flobec, à Tahiti, à Haïti, au Burundi, au Togo, au Congo, à Bamako, à Madagascar, à Dakar, en Côte d'Ivoire, en Haute-Volta, à Brazza, en Rwanda, en Guyane, à la Guadeloupe, au Sénégal, à la Martinique, à Saint-Pierre-et-Miquelon, au Gabon, en Nouvelle-Calédonie, en Tunisie, au Liban, dans les Nouvelles-Hébrides, dans l'île de la Désirade, dans l'île de la Marie-Galante, dans l'île Maurice, au Cameroun, en France, à Jérôme-Pont-Petit-Rosière, à Sorine-la-Longue, à Tourine-la-Grosse, à Gendrin-Gendrenouille, on parle français, à Pondichéry, dans les Indes, en Louisiane, à Matagne, dans les Fagnes, les Indiens, algonquins de l'État de New York parlent français, et les gros ventres du Montana également. Nous sommes en tout 180 millions de francophones dans le monde. Voilà pourquoi nous sommes fiers d'être wallons.

0: vous reprendrez bien un peu de classique.
1: Bonjour à toutes et à tous. Le programme d'aujourd'hui est assez dense parce que on va faire la connaissance de quatre musiciens, quatre compositeurs, un anglais, deux allemands et un hollandais. On commence donc tout de suite avec le premier, un anglais, John Hebden, qui est né en juillet 1712 à Spofforth, près de Harrogate dans le Yorkshire, orphelin, très jeune, mais il a quand même eu la chance de recevoir une excellente éducation, y compris une éducation musicale. On n'a pas beaucoup de détails de la vie de John Hebden, qui était connu surtout en tant que musicien, il jouait le violoncelle, plus que pour ses œuvres, ses compositions, qui ne sont pas nombreuses d'ailleurs, du moins celles qui nous restent. Il a vécu la plupart de sa vie à York, dans la ville de York. Il s'est marié, il a eu deux enfants, le premier qui est mort tout petit, bébé encore. Sa femme, Mary, est aussi morte jeune, et lui s'est retrouvé à devoir élever un enfant, le deuxième fils, qui lui restait donc tout seul. Comme il était plutôt engagé comme musicien dans des orchestres, son statut social n'était pas très élevé et son niveau de rémunération sûrement aussi n'était pas particulièrement élevé non plus, ce qui rendait évidemment sa vie plus compliquée. Il nous a laissé 6 concertos dans le style baroque de l'époque, et je vais vous faire écouter le concerto numéro 3 en mi mineur dans le mouvement Allegro, Largo, Giga, interprété par l'orchestre Cantilena, dirigé par Adrian Shepherd.

Et nous passons maintenant à Johann David Heineken, un compositeur allemand aussi de l'époque baroque, qui est né à Krauschwitz en avril 1683 et qui est décédé à Dresde en juillet 1729. Heineken est un élève de Johann Kuhnau, qui vit à Leipzig. Et à Leipzig, il fait des études de droit. Johann Kuhnau est un compositeur dont j'espère pouvoir vous parler dans une émission ultérieure. Après cette formation, Johann David se rend en Italie, où ses opéras remportent un succès important. En 1710, il publie son œuvre théorique sur la basse continue, qui est une œuvre importante pour le développement de la musique. Et à Rome, il donne, en 1712, des cours de musique au prince Léopold d'Anhalt-Köthen, qui l'engage comme son compositeur. Et il voyage en Italie et en 1716, à Venise, il rencontre le prince électeur de Saxe qui l'engage, lui, à son tour, en août 1716, donc, comme maître de la chapelle du roi de Saxe, Auguste II de Pologne. Et dans cette fonction, Heineken aura comme collègue, plus ou moins à la même époque, d'autres compositeurs importants, comme Johann Adolf Hasse, dont je vous ai parlé récemment, et Jan Dismas Zelenka, que nous allons connaître ultérieurement. Heineken nous a laissé de nombreuses œuvres, des concertos, des ouvertures, des sonates, beaucoup d'œuvres de musique sacrée aussi, des messes en particulier, et un Magnificat. Je vais vous faire écouter le concerto en fa majeur qui fait partie de la collection de concertos de Dresde, dans les mouvements Allegro, Andante piuttosto un poco Allegro et Presto, interprété par le Musica Antiqua Köln sous la direction de Reinhard Goebel.

Et à suivre, toujours de Johann David Heineken, la sonate en La majeure, Seibel 208. Seibel, c'est 208, c'est le catalogue, le numéro de catalogue. Dont le mouvement sont Allegro, Adagio et Staccato, et encore une fois Allegro. Et c'est toujours interprété par la Musica Antiqua Köln et dirigé par Reinhard Goebel.

On enchaîne avec Peter plutôt, Heilendaal, compositeur néerlandais, qui est aussi été organiste, violoniste. Il est né en mars 1721 à Rotterdam et il est mort en avril 1799 à Cambridge, en Angleterre. On ne sait pas grand-chose de Peter Heilendaal. On ignore ses études, de sa formation musicale. On sait seulement qu'il passe son enfance à Utrecht et il devient en 1733 l'organiste de l'église Saint-Nicolas. Et ce, jusqu'en 1737, date à laquelle, année à laquelle sa famille s'installe à Amsterdam. À la fin de 1737, sous la protection du secrétaire municipal de Amsterdam, il se rend en Italie et il y reste jusqu'en 1743. À Padoue, il suit l'enseignement de Tartini, compositeur de l'époque très connu. De retour en Hollande, il publie six sonates, opus 1. Il poursuit sa formation à l'université de Leiden, et ce jusqu'en 1751. Puis il part en Angleterre, où il restera jusqu'à la fin de sa vie. En 1754, il rencontre Handel. Il devient organiste dans plusieurs églises. Et puis, comme je vous ai dit, il meurt à Cambridge en 1799. Son fils Peter Heilendaal de Younger, donc le jeune, est devenu à son tour violoniste et clarinettiste, mais pas compositeur à ma connaissance. De Peter Heilendaal, nous allons écouter le concerto 3, dont les mouvements sont Largo, Allegro, Adagio, Alla Breve et March, dans l'exécution de The European Community Baroque Orchestra, à la direction et au violon Roy Goodman et aussi au violon Andrew Manze.

Nous allons terminer le programme d'aujourd'hui avec Ferdinand Hiller, un compositeur allemand qui est né en octobre 1811 à Francfort-sur-le-Main et il est mort à Cologne en mai 1885. Donc, Ferdinand Hiller vient d'une famille qui encourage ses prédispositions pour la musique. Il reçoit très tôt des leçons de violon, d'harmonie et de contrepoint. Et il débute au concert à l'âge de 10 ans. Il se perfectionne ensuite à Weimar à partir de 1825 auprès de Johann Nepomuk Hummel, que nous allons aussi connaître plus tard. Ensuite, il sera à Vienne en 1827 et il y fait la connaissance de Beethoven et de Schubert. De 1829 à 1835, il vit à Paris, où il compte parmi ses amis Frédéric Chopin, Franz Liszt, Hector Berlioz, Luigi Cherubini, Giacomo Meyerbeer, Gioachino Rossini, enfin, le gratin de la musique de l'époque. Il enseigne la théorie musicale à l'école de musique classique et religieuse d'Alexandre Choron et il donne de nombreux concerts de musique de chambre. Par la suite, il retourne brièvement dans sa ville natale, donc à Francfort, et puis part pour l'Italie, où il séjournera souvent au cours des années suivantes. Il est à Dresde de 1844 à 1847. Et à Dresde, il se lie avec Clara et Robert Schumann, ainsi qu'avec Wagner. Puis, il assume la direction de la musique à Düsseldorf de 1847 à 1849. Puis il passe à Cologne, où il est nommé à la tête de l'orchestre du Gürzenich et il restera à ce poste jusqu'à 1884. Il va jouer un rôle de premier plan dans la vie musicale de la ville. Et puis bon, comme je vous l'ai dit, il meurt en mai 1885 dans cette ville. Ferdinand Hiller fait partie des compositeurs romantiques et je vais vous faire écouter son concerto pour piano numéro 2 en sol mineur, dont le mouvement son moderato ma con energia e con fuoco, andante espressivo e allegro con fuoco, dans l'interprétation au piano et à la direction de Howard Shelley, qui dirige la Tasmanian Symphony Orchestra.

monsieur sont venus à la maison. Ils ont dit ordre du ministre Tarkan. Alors mon papa, il m'a donné son tigre en peluche de lui de quand il était petit garçon et il a dit « Quoi qu'il nous fasse, mon fils, il faut aimer les hommes. » J'ai dit oui et les messieurs, ils ont emmené mon papa et ma maman et moi, on a pleuré. Tigre et moi, on est toujours ensemble. Et ce qu'on préfère le plus que tout, c'est les vacances. Même qu'on peut jouer dehors toute la journée. On fait des cache-cache, des cascades, des cabanes, tout ça. Des fois aussi, il y a mon copain Bakir qui joue avec nous. Il est cool, Bakir. On ramasse les chewing-gums qui sont collés sur le trottoir et on les mange. C'est vachement bon. Mais aussi, Bakir, faut qu'il s'occupe de ses petits frères. Alors Tigre et moi, on se promène et on parle du ministre Tarkan. Et comme il est méchant, avec Tigre, on grogne. À l'heure du goûter, on rentre à la maison et ma maman, elle nous fait des tartines de confiture et on les mange en regardant les dessins animés. C'est cool les vacances!

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2: Il est midi ici à Paris, à Madrid, 15h30, à New Delhi. Bonjour à tous.
3: Karine Bellicha.
2: À la une, est-ce la fin du mouvement des cafards en Inde? Les étudiants demandaient la démission du ministre de l'Éducation. Au bout de 6 jours de contestation, ils viennent de l'obtenir. Notre correspondant Abdoulaye Rally est avec nous dès le début de ce journal. Plus de 170 000 personnes ont dû fuir leur domicile. En Espagne comme en France, les méga-feux progressent toujours. Pire incendie de l'histoire de la région de Madrid. La priorité est de sauver des vies, dit le Premier ministre espagnol. Donald Trump essaye toujours de sortir de l'enlisement en Iran. Il prolonge le conflit, mais peine à trouver une issue, alors qu'un nouveau front s'embrase entre l'Arabie saoudite et les Houthis du Yémen. Les étudiants ont donc eu gain de cause en Inde. Le ministre de l'Éducation vient d'annoncer sa démission. C'est ce qu'il demandait depuis une semaine, dénonçant des fraudes lors des examens universitaires. Abdoulaye Rally, vous êtes en direct de New Delhi. Abdoulaye, c'est une victoire majeure remportée par les jeunes indiens et notamment par ce surprenant mouvement des cafards.
4: Oui, c'est un basculement qui s'explique par la puissance en ce moment de la rue indienne qui a fait plier un pouvoir réputé intouchable. L'initiative vient de ce parti, le Parti des Cafards, un mouvement parodique né sur les réseaux sociaux en mai dernier. Fondé par un jeune de 30 ans, ce collectif de la génération Z a pris une ampleur nationale phénoménale en ce moment, ici, et depuis sa première manifestation, le 6 juin dernier, à New Delhi, suite aux fuites de concours de médecine. Aujourd'hui, ce mouvement fait tomber un puissant ministre du BJP. Le leader de l'opposition, Rahul Gandhi, salue une mobilisation exceptionnelle de la jeunesse indienne et concentre désormais ses tirs sur Narendra Modi, dont tout le monde attend la réaction. De son côté, le Cockroach Janata Party, donc le parti des cafards, savoure sa victoire, mais maintient la pression. Le mouvement refuse de lever le camp et réclame des excuses nationales désormais du Premier ministre indien Narendra Modi aux étudiants blessés durant les manifs.
2: Abdoulaye Rally en direct de New Delhi. Sur le front des incendies à présent, Madrid est cernée par les feux. L'odeur de brûlé est parvenue jusqu'aux rues du centre-ville de la capitale espagnole. La situation se dégrade encore avec des vents irréguliers qui changent de direction. Plus de 60 000 personnes ont dû rester confinées chez elles ou ont fui. Parmi elles, Maria, qui a dû quitter son domicile à Colmenar del Arroyo, une ville à l'ouest de Madrid. Écoutez son témoignage.
5: Je n'ai même pas eu le temps de réagir. J'avais travaillé de nuit, donc je dormais le matin. Je n'ai même pas emmené les enfants au centre de loisirs parce qu'il y avait déjà beaucoup de fumée et des braises tombaient de partout. Et puis d'un seul coup, mon téléphone s'est mis à sonner très fort. C'était l'ordre d'évacuation. Nous n'avons pas eu le temps de prendre quoi que ce soit. Nous avons juste pris notre petit chat et nos deux cochons d'Inde. J'ai dit aux enfants de préparer rapidement quelques affaires dans leur sac à dos et c'est tout.
2: Propos recueillis par Juan Gascon, le correspondant de la rédaction en langue espagnole de RFI en Espagne. Les autorités ont décrété l'état d'urgence pour tenter de faire face à ce qui est déjà le pire incendie de l'histoire de la région. L'objectif des pompiers est d'empêcher la fusion des brasiers de la capitale avec ceux de la province limitrophe de Castille et León, qui ont déjà ravagé 25 000 hectares en 2 jours, dévastant une campagne desséchée. Le Premier ministre espagnol participe à une réunion d'urgence dans un village au cœur de la région sinistrée. Pedro Sanchez prévient que les incendies sont loin d'être maîtrisés, même s'il existe une fenêtre d'opportunité ce week-end.
6: Si quisiera trasladarle a los vecinos y vecinas de las zonas afectadas que nuestra prioridad
3: Je tiens à assurer les habitants des zones touchées que notre priorité absolue, nos pensées et notre objectif sont de sauver leur vie, d'assurer leur sécurité et la protection des zones habitées, et enfin la lutte contre les incendies. Les prochaines heures s'annoncent difficiles, notamment en raison de la baisse des températures. Nous ignorons cependant l'évolution et l'intensité des vents, ainsi que la possibilité d'orages secs liés à ces incendies. Ce qui est certain en revanche, c'est que nous disposons d'une opportunité ce week-end pour combattre les incendies, et c'est à cela que nous consacrerons une part importante de nos ressources.
6: Que vamos a dedicar y a destinar una buena parte de nuestros recursos.
2: Et le premier ministre espagnol Pedro Sánchez de l'autre côté de la frontière. En France, plus de 140 000 personnes ont dû quitter leur domicile dans la région du Sud-Ouest. Le premier ministre a demandé aux armées de déployer dès aujourd'hui un avion de transport militaire A400M, un appareil qui peut être équipé d'un kit de largage permettant de déverser 20 000 tonnes de produits retardants pour tenter de contenir les feux. Plusieurs communes sont en cours d'évacuation près de Bordeaux. La très touristique presqu'île française du Cap Ferret est désormais totalement vidée de ses résidents. Les flammes ont parcouru plus de 22 000 hectares, soit le double de la superficie de Paris. 2026 bat déjà le record de surface brûlée en France établi il y a 4 ans. Pour la première fois en 2 semaines, l'armée américaine n'a pas annoncé de frappe contre l'Iran la nuit dernière. Pourtant, face à l'enlisement du conflit, Donald Trump envisage de renforcer encore son offensive, tandis que Téhéran continue de frapper les installations américaines dans la région. 5 mois après le début d'un conflit qui ne devait durer que quelques jours, les États-Unis cherchent une issue, Guilhem Delteil.
7: Si mettre fin au programme nucléaire iranien était l'objectif affiché des États-Unis en entrant en guerre le 28 février dernier, l'administration Trump a désormais une nouvelle priorité, rouvrir le détroit d'Ormuz, pourtant ouvert avant le début de la guerre. Agnès Levallois est la présidente de l'IREMO, l'Institut de Recherche et d'Études Méditerranée Moyen-Orient.
8: Ce qui est frappant dans cette séquence, c'est qu'en fait les Américains ont donné une arme aux Iraniens, qui est l'arme du détroit d'Ormuz, et que finalement, aujourd'hui, pour les Iraniens, cette arme paraît beaucoup plus efficace que ne pouvait l'être la question du nucléaire, et que Trump semble un peu pris dans le piège de ce qu'il a provoqué.
7: Un piège d'autant plus compliqué pour le président états-unien que l'accord du mois de juin a été froidement accueilli à Washington. Agnès Levallois.
8: Les critiques ont été très fortes à l'égard de cet accord de Trump, estimant qu'il avait beaucoup trop lâché aux Iraniens. Du coup, les Américains entendent reprendre la main pour montrer qu'ils ne sont pas faibles et que c'est la première puissance au monde.
7: Mais prolonger le conflit a aussi un coût, celui des opérations, celui du nombre de soldats tués et un impact sur l'économie mondiale et donc aussi états-unienne. La question pour Donald Trump est de savoir combien de temps il pourra tenir ce rapport de force.
2: Et ce conflit s'enlise tandis qu'un nouveau front est en train de s'embraser de l'autre côté de la péninsule arabique, entre l'Arabie Saoudite et les rebelles yéménites houthis qui bloquent la navigation en mer Rouge et dans le golfe d'Aden. Ses alliés de Téhéran ont revendiqué une attaque de missiles contre la ville saoudienne de Jazan après une frappe de Riyad sur la ville yéménite d'Odeida. Secouristes et proches des victimes ont arrêté le travail de recherche hier au Venezuela pour observer une minute de silence, un mois jour pour jour après le double séisme qui a fait plus de 5500 morts. Plus de 20 000 personnes vivent toujours dans des refuges, des conditions très précaires pour des sinistrés qui ont parfois tout perdu. Le reportage d'Alice Campagnole.
9: Sur le port de La Guaira, en face de leurs immeubles au bord de l'effondrement, les habitants ont monté un camp de fortune et c'est l'heure du déjeuner pour les plus jeunes.
10: Je cuisine pour 3 tantes, je veux dire pour 3 familles. Comme ça, on mutualise les coûts.
9: Ils sont 137 à vivre ici, sans aide du gouvernement. Tout ce que les sinistrés ont reçu vient de particuliers ou d'ONG, comme l'explique Yosmel.
11: On est installé ici depuis le jour du tremblement de terre. Mais attention, on n'a pas toujours été aussi bien installé. Au début, avec la pluie, c'était vraiment le chaos. Et puis, il y a les Américains qui sont venus. Aucun d'entre eux ne parlait espagnol. Ils ont pris des mesures et le lendemain, ils ont installé ces grandes tentes.
9: Plus d'une centaine de camps sont éparpillés sur tout le territoire, certains organisés par les autorités et d'autres improvisés, comme celui-ci. Mais ici, les habitants ne quitteraient les lieux pour rien au monde, comme l'explique Boris, père de 3 enfants.
12: Le peu de choses qui me reste là-bas est dans mon appartement. Je mets où tout ça? C'est pour ça que je vais nulle part. Déjà, je n'ai plus de maison. Le peu qui me reste, je vais me le faire voler.
9: Un mois après le tremblement de terre, les sinistrés attendent des réponses de leurs dirigeants. Quand et où seront-ils relogés? Alice Campagnol, Caracas, RFI.
2: Un mot du Tour de France cycliste pour finir. Au lendemain d'une première ascension, les coureurs s'apprêtent à grimper à nouveau l'Alpe d'Huez. C'est l'avant-dernière étape du Tour avant l'arrivée à Paris et ce sera demain. Voilà, c'est la fin de ce journal. Merci de l'avoir suivi. Tout de suite, écho d'ici, écho d'ailleurs sur RFI.

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1: 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Alors venez nombreux, ce vendredi 24 juillet à 18h. Merci.
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8: L'émission s'appelle Regarde ailleurs. Donc, Regarde ailleurs, c'est vraiment dans cette idée de donner la parole à des voyageurs, des écrivains, des réalisateurs, des photographes, tout en lien avec cette dimension de l'ailleurs et du voyage. Là, je me retrouve dans un festival, le Salon du Livre de Colmar, et donc je me balade un petit peu dans les allées. Et j'ai été attiré par les couvertures d'un bouquin, chaman. Donc le mot chaman, on va en parler aussi, hein, c'est un mot qui est très à la mode aujourd'hui. Et je m'arrête devant cet homme avec son chapeau et son cigare. Et je lui propose de venir faire un interview. Il me dit ok. Donc je ne sais absolument pas à qui je m'adresse. Donc ça va être une rencontre à travers cette émission radio. Donc avec nous dans cette émission, Tigran. Donc l'idée c'est vraiment de revenir un petit peu à ton parcours, à ton voyage. Tu parles de saga initiatique. On peut considérer des fois la vie comme un voyage initiatique. Donc tu me disais que tu as grandi ou que tu es né à Paris. À quel moment dans ton parcours tu t'es dit peut-être que c'est le moment d'aller voir ce qui se passe au-delà des frontières, au-delà de ma ville ou de mon pays?
9: Bonjour Alexandre, merci pour cette invitation. Tigran, c'est pas un nom de plume, c'est le prénom arménien que m'a donné ma mère qui était d'origine arménienne. Donc je suis à moitié du Caucase en fait. Vers 5 ans, j'ai eu des expériences spontanées qu'on pourrait appeler expériences initiatiques, c'est-à-dire des expériences qui vous tombent dessus, qu'on ne choisit pas au plus jeune âge et qui vous font voyager, mais voyager sur place, voyager à l'intérieur, voyager vers l'au-delà, à travers un changement de perspective sur ce qu'on appelle la réalité, à un âge où on n'a pas besoin de cataloguer, et où quand ça vous tombe dessus, et ben, on contemple et on devient différent, parce qu'il y a avant et après ces moments qui en soi sont initiatiques. Et puis on les oublie parce que ça fait partie de l'enfance. On vit sa vie d'adolescence, etc. Normal, on fait des petits voyages un peu comme tout le monde. Et à 18 ans, j'étais, après plusieurs années, comme chanteur dans la musique classique, chef de chœur, etc., en musicologie à la Sorbonne. Et je voyage en Europe pour des masterclass de chant, etc. Jusqu'ici, rien de très exotique. Et en licence, je fais une spécialisation en ethnomusicologie qui m'amène à aller enregistrer des musiques de trance dans le monde. Je parle de l'Afrique du Nord, l'Afrique de l'Ouest, puis la Russie, l'Australie, l'Indonésie, l'Amérique du Nord, l'Amérique du Sud, l'Europe, etc. Et là, je me rends compte que ces musiques sont bien plus que de la musique.
8: Donc là, tu es en musicologie, donc tu pars avec un micro à la rencontre des différentes traditions, de différents peuples pour essayer de documenter la place de la musique, c'est ça ? Quelle était l'intention que tu avais dans ces différents voyages ?
9: Alors à cette époque, en musicologie, où j'avais comme professeur d'ethnomusicologie et d'acoustique, Monsieur Gilles Léoto, qui a été un des professeurs qui m'a le plus marqué à la Sorbonne, pour un cours, en fait, qui a été déclencheur et qui était censé traiter de la guimbarde et du chant diphonique mongol, qu'on appelle aussi parfois la voix de cristal, ce chant où on fait ressortir un harmonique au-dessus d'un fondamental qui donne l'illusion d'une mélodie qui n'est pas là, mais qui néanmoins est audible, et qui un jour a fait un cours dans l'amphithéâtre sur les pouvoirs de l'esprit. Et j'ai été complètement scotché, c'est-à-dire que je me suis aperçu que mon vrai sujet de prédilection, c'était pas la musique en soi, mais c'était plutôt les pouvoirs de l'esprit. Et j'enchaîne sur un certain nombre d'enregistrements. Un des premiers, c'était le Maroc, puis le Sri Lanka. Et ces deux voyages m'ont permis de découvrir qu'au moment d'enregistrer ces musiques, il y avait plus que de la musique. Ça n'avait plus rien à voir avec un concert. Que ce soit de la musique dite profane ou de la musique sacrée pour certaines cérémonies, ne changeait pas grand-chose. En fait, derrière l'étiquette de profane et sacré, il y avait une musique de trance, il y avait une musique qui était là pour certaines personnes de connaissance qui voulaient faire bouger les lignes au sein d'une communauté de façon à apporter un bénéfice physique et parfois psychique à des personnes qui en avaient le plus besoin.
8: Tu as commencé par le Maroc, j'imagine que tu as exploré les Gnawa, la musique Gnawa.
9: La musique Gnawa est extrêmement puissante, c'est-à-dire que même quand on n'est pas initié ni préparé au rituel Gnawa, il se passe quelque chose qui est apte à réactiver certaines vibrations et certains rythmes qui induisent une modification, pour ne pas dire une amplification de conscience, malgré soi. Qu'on le veuille ou non, ça se met à résonner avec cette rythmique qui est très très puissante et qui vient taper, je pense, dans des archétypes qui sont au-delà des religions, au-delà des croyances. Même si on n'est pas familier de cette culture, tout d'un coup, on se met à vibrer à l'unisson avec quelque chose qui vous dépasse.
8: Alors je veux bien que tu développes, parce que la musique, on a tous écouté la radio, on sait tous ce que c'est écouter de la musique, aller voir un concert, mais quand on parle de musique et un accès à la transe, comment ça se passe? Qu'est-ce que c'est que la transe et comment est-ce que la musique peut déclencher cet état de transe?
9: La musique peut la déclencher, et je ne suis pas expert moi-même, ni ingénieur acoustique, mais on observe évidemment quand un bus passe dans la rue que ça fait vibrer la fenêtre, et que quand un scooter passe, ça fait vibrer le carreau de cette même fenêtre. Donc par résonance, fréquence, etc., tout est vibration, qu'on peut mettre en vibration un objet qui est plus loin que soi, donc évidemment notre corps. Mais au-delà d'une vision un petit peu matérialiste de cinétique et autres, on a également des choses beaucoup plus subtiles dans certaines formes de chant, notamment dans la vocalité, dans les techniques vocales, dans le rythme, dans le souffle, parfois même sans son, même sans mettre en vibration les bandes ventriculaires, comme on dit, c'est-à-dire les cordes vocales, et que simplement par une technique de chant comme le katajait chez les Inuits au Groenland par exemple, on a un aller-retour qui, sans voix à proprement parler, confine à une hyperoxygénation qui ressemble beaucoup à la respiration holotropique aujourd'hui, c'est-à-dire à des techniques d'amplification de conscience complètement gratuites, naturelles et vieilles comme le temps. J'étais à l'époque étudiant en musicologie et en ethnomusicologie, c'est-à-dire que ce n'est pas une voie que j'ai poursuivie puisque je suis devenu éditeur. J'ai commencé à écrire des romans initiatiques, notamment pour la jeunesse. J'ai été éditeur pendant une trentaine d'années. Et depuis 3 ans, je me suis remis à la plume comme auteur, d'où la saga de contes initiatiques chaman dont tu parlais, qui se décompose en 2 trilogies. Une première trilogie, l'aventure mongole, et une deuxième, l'aventure amérindienne. L'aventure mongole, elle renoue avec les cours d'ethnomusicologie dont je parlais, autour notamment du chant diphonique, de la guimbarde, bien sûr, et de ces techniques très très particulières qui, au-delà de la musique ethnique qu'on étudie quand on fait ses études, tout d'un coup vous révèle que ces chants, ces musiques, ces rythmes peuvent être une porte d'entrée vers d'autres mondes. Pour répondre à ta question, au tambour qui va agir comme une clé d'accès à d'autres niveaux de réalité, vers des esprits dans ces cosmogonies, en tout cas c'est comme ça qu'on le décrit, bienfaisants, serviables, qui sont là pour nous assister et qui vont nous prêter, ou dont on va canaliser pour un temps et un temps seulement, telle aptitude de vision, de diagnostic, de clairaudience, de clairvoyance, de façon à, avec apposition des mains ou pas, avec contact ou pas, avec chant ou pas, favoriser un travail de soulagement qui va aider vers le mieux-être physique ou mental.
8: Et qui sont tous ces guides, ces esprits, toutes ces forces dans ces réalités qu'on connaît à travers un instrument ?
9: J'allais te poser la même question.

0: Donc là, tu parles de cette expérience de quand tu as 6 ans.
1: Ouais, je parle d'une expérience que je raconte au début du tome 1 de l'aventure mongole de la série Shaman, qui est un moment où, dans un préau, un cours de gymnastique collective, donc on n'est pas du tout devant un coucher de soleil ou à 15 ans après sa première séance de méditation ou à 20 ans après un jeûne. Non, on a 6 ans, cours de gym collective, on est appelé à monter à la corde. Je me rapproche de cette corde, tu sais, comme les grosses cordes de la marine tressées, torsadées, donc de chanvre très épais. Et on doit monter, grimper, toucher le plafond et redescendre. On est chronométré par un prof de gym, on a tous les élèves, les camarades qui sont en bas. Le petit garçon que j'étais à l'époque grimpe à la corde. Et tout d'un coup, c'est un petit peu comme si le monde s'ouvrait en deux. C'est-à-dire que je suis pris d'un sentiment d'extase qui me traverse des pieds à la tête. Et le temps disparaît. C'est-à-dire qu'à 6 ans, j'entends cette sorte de diapason fondamental qui, d'une part, est magnitude extrêmement impressionnante, comme une sorte de connaissance au-delà du temps, mais qui, à la fois, est d'une telle douceur, d'une telle bienveillance qu'on ne peut pas douter du bien fondé de sa présence. Alors évidemment, tout d'un coup, j'entends la voix du professeur qui hurle « mais redescends à la fin ». Donc je comprends que s'il dit « à la fin », c'est que ça fait un certain temps que ça dure. Moi, j'ai totalement perdu la notion du temps parce que dans ces espaces-là, il n'y a plus de temps, littéralement. Ces quelques secondes vous donnent un avant-goût d'éternité. On sort de la tridimensionnalité et de la perception linéaire passé, présent, futur. Et on revient sur Terre, peut-être changé pour toujours. Moi, quand j'ai retouché Terre, au sens propre comme au sens figuré, je me suis aperçu que je marchais plus lentement que d'habitude. Et je me sentais ni fatigué, ni handicapé. Je me sentais juste dans une autre temporalité. J'ai regagné mon tatami et je me suis aperçu que je ne pouvais pas rester assis sur le tatami. C'est le seul souvenir que j'ai de cet âge de 6 ans, c'est que je me suis décalé sur le côté. Je me suis assis par terre, j'avais besoin d'éviter un intermédiaire entre moi et le sol. Et puis finalement, j'ai retiré mes chaussettes comme si j'avais besoin d'être pieds nus sur terre.
0: Et donc Tigran, tu finis tes études, hein, tu nous parlais avant de musicologie, et j'ai cru comprendre que le voyage avait aussi une grande part dans ta vie, dans ton existence, hein, le voyage initiatique ou le voyage aussi physique à travers différentes cultures. Donc on va s'intéresser un peu à cette partie-là de ton existence. Donc j'ai compris Maroc, tu parlais de Sri Lanka, la Mongolie apparemment a occupé tes pensées et ton esprit. Parle-moi des voyages et qu'est-ce qui t'amenait de culture en culture, qu'est-ce qui t'amenait de...
1: Alors ça a été des rencontres en fait, plus qu'un choix. Moi j'ai absolument rien programmé et je dirais en toute humilité que non seulement des choses me sont tombées dessus mais que j'ai plutôt suivi un radar qui vibrait plus ou moins fort, un sonar qui résonnait plus ou moins juste en fonction des personnes dont je croisais le chemin. Donc il y a eu des chamans et aussi des guérisseurs, des curanderos, des tabaqueros, des femmes médecines, des femmes de connaissance, mais parfois aussi des gens qui s'autoproclameraient jamais chamanes, des femmes qui sont parfois sages-femmes, mais qui font bien plus que de pratiquer un accouchement dit physiologique et qui savent faire bouger les lignes quand il y a une urgence. Et bref, ce sont ces rencontres qui m'ont amené vers telle et telle et telle destination. C'est l'humain qui m'a fait pointer vers tel ou tel pays, vers tel ou tel type de cérémonie que j'observais dans un premier temps, un petit peu de l'extérieur, et puis très très vite, j'ai senti que ça me rappelait cette fameuse expérience à l'âge de 6 ans, et que même si la porte n'était pas aussi grande ouverte, il y avait quelque chose qui remettait en vibration de ce registre, de cette nature, de ce plan-là, et qu'en fait je connaissais ce langage, c'est-à-dire que quand je voyais les chamans, les guérisseuses, les curanderos, les femmes médecines, etc., agir, et que au-delà de leurs gestes physiques, de leurs procédés manuels, etc., il y avait d'autres forces qui infusaient, d'autres lignes qui passaient, j'allais dire, entre les lignes du rituel, j'avais un sentiment de familiarité extrême. Donc c'est comme si cette expérience de l'enfance m'avait préparé à ces contacts et que ces contacts m'avaient très naturellement appelé vers les cultures d'origine que représentaient ces différents, entre guillemets, guérisseurs ou devins, ou sage-femme, ou homme de connaissance, etc. Dans un premier temps, j'ai été très impressionné, pour ne pas dire enivré, par l'extraordinaire biodiversité de rituels, de musiques, de rythmes, de coutumes, d'outils, d'objets, de symboles, de formes, de procédés, de manières de faire, de jour, de nuit, avec ou sans tambour, avec ou sans cascade, avec ou sans marche, avec ou sans diète, avec ou sans quête. Et très étrangement, il leur a fallu 3 cycles de 7 ans, puis de 12, puis de 12, 31 ans plus tard, pour que de 20 ans à 51, je m'aperçoive un jour que, au-delà de cette diversité qui fait toute la richesse de la planète et de ses peuples, au-delà de cette diversité, quand il y a vraiment urgence à faire bouger les lignes, on puise tous à la même source.
0: Mais donc de 20 ans à 51 ans, tu as été dans l'expérimentation finalement de ces différentes traditions. Tu parles de chaman, de courant d'héros, et c'est à 51 ans que tu comprends que finalement le message, enfin tout est là finalement.
1: Ouais, c'est-à-dire que ça fait partie de cette richesse, de même que il y a des milliers d'espèces d'oiseaux, d'insectes, de plantes, que même parmi une espèce d'arbre, il y a toutes sortes de variétés, de cousins, etc., etc., etc. Finalement, la vie est une et on puise à la même origine. Et au-delà de ces voyages qui font toute la beauté, la diversité, les apprentissages, les expériences qui se déploient, auxquelles on participe et qui viennent enrichir de façon toujours exponentielle le champ des possibles, il y a un moment où l'heure est plutôt à la réunification, l'heure est à se rappeler qu'au-delà de ces traditions qui parfois semblent conserver très secrètement certaines façons de faire, certaines connaissances, etc., quand il y a urgence et quand la Terre-Mère appelle, quand Gaïa appelle, il s'agit d'unir nos forces et il s'agit de revenir à ce dont on vient tous.
0: Et de transmettre aussi les savoirs acquis.
1: C'est ça, retransmettre, parce qu'à un moment, moi, après avoir été éditeur pendant 30 ans, et publier les grandes références du chamanisme, avec ou sans tambour, avec ou sans plantes, et des témoignages, etc., de ceux qui sont aujourd'hui parmi les pierres de taille des différents enseignements universitaires, ethnographiques, anthropologiques, etc., de Michael Arner à Kevin Turner, de Laurent Huglier à Brigitte Pietschak et d'autres. Il y a un moment où finalement, ces doyens, ces doyennes, ces grands-mères adoptives qui sont devenues des mères spirituelles, vous disent « Ok, là, c'est vraiment maintenant que ça se passe, c'est pas une idée, c'est pas un discours d'écologie spirituelle, c'est pas ce que vous appelez le New Age, c'est que la Terre-Mère appelle et qu'aujourd'hui, il faut unir ses forces, il faut que certaines, alors si on y croit, prophéties s'accomplissent, de l'Orient qui rencontre l'Occident, ça peut avoir différents noms, du féminin qui remonte dans le masculin, de l'ombre et de la lumière qui dansent ensemble, et dont on perd une notion un peu manichéiste de polarité absolue, binaire, insurmontable, etc. Pour aller au-delà de tout ça, pour transcender les différences, dans cet esprit, non seulement que l'union fait la force, mais que c'est maintenant le moment d'agir et maintenant d'aller au-delà de nos différences.

0: Donc effectivement, c'est sur le Salon du Livre que je te rencontre. Le bouquin s'appelle, enfin il y en a plusieurs, il y en a six, une série de six bouquins. Tu as choisi Chaman comme titre. Donc j'aimerais bien qu'on revienne sur ce terme, le mot chaman.
1: Alors chaman à l'origine, c'est un mot qui vient des Tungus et plus précisément du nord de la Mongolie, la Sibérie, la République de Touva, cette zone géographique où suivant les traductions, l'interprétation serait parfois celui qui sait, plus au sens de la connaissance que du savoir, de l'expérience d'ailleurs, de première main, ou celui qui s'agite, pas au sens de celui qui est agité, mais celui qui parfois danse, part en transe, voire même tombe, et lâche cette réalité-ci pour partir en voyage, en dehors de son corps ou au cœur de sa psyché, pour ne pas dire parfois de son cœur, vers d'autres plans des réalités. Au-delà de ça, c'est un mot qui est devenu très à la mode et fourre-tout, qui s'est exporté, qu'on utilise y compris en Amérique du Sud, en Amérique centrale, du Nord, dans des endroits où on n'employait absolument pas ce terme, bien sûr, avant, où on parlait de femmes médecines, d'hommes de connaissance, de curanderos, de tabaqueros, etc. etc. Y a évidemment un opportunisme parfois mercantile, avec une mode abusive de tourisme chamanique, de commercialisation de ces concepts et de gens qui voudraient nous faire croire que tout le monde peut devenir chaman en deux jours en suivant deux stages de quelques heures, des tutoriels sur YouTube, etc. Dans la réalité, c'est beaucoup plus complexe que ça. Dans la réalité, tout est toujours double. S'il y a un côté pile, il y a un côté face. Il faut faire très attention à ces histoires parce que de même que chez nous, on dit qu'on badine pas avec l'amour, on badine pas avec le sacré et on badine pas avec ce type de pouvoir. Ce que je veux dire par là, c'est que pour faire référence à ce que tu nommes, c'est-à-dire cet engouement, cette famine, pour reprendre ton terme, il y a des très très bons côtés à cet appétit-là. Et un des meilleurs côtés, c'est la reconnexion avec la nature. On a été trop déconnecté de la nature. On ne peut pas en permanence croire que le mental, le rationnel, le cartésianisme vont tout expliquer et que le progrès, le matérialisme, etc. va subvenir à tous nos besoins. Donc au bout d'un moment, la déconnexion toute simple avec la nature et avec ces médecines parfois tellement naturelles et gratuites qui vont de soi, nous manque, nous fait défaut. Et ce n'est pas seulement que ça nous fait défaut pour notre santé physique et notre hygiène physique, physiologique au quotidien, c'est que ça a également un impact sur le mental, sur des formes de dépression larvée, de sentiment de plus savoir trop où est sa place, de plus être connecté, irrigué, allumé comme on le devrait, comme une ampoule qui serait à moitié dévissée, qui parfois s'allumerait, parfois s'éteindrait. Il y a des choses toutes simples pour ça, la reconnexion à la nature, ou parfois aux animaux, au règne végétal, aux éléments, participe de ce bien-être qui est à portée de main. Et cette mode, entre guillemets, du chamanisme actuel, c'est un des aspects les plus bénéfiques, je pense, qu'il peut nous rapporter. C'est nous rappeler que parfois, il suffit d'aller en forêt, retirer ses chaussures, ses chaussettes, marcher pieds nus sur terre, s'adosser à un arbre, mettre ses mains dans de l'eau vive, respirer, laisser tomber le mental quelques instants, arrêter de tout chercher par le cerveau gauche, pour finalement se sentir bien et laisser la planète nous irriguer de certaines forces, plus invisibles que visibles, qui manquent tellement quand on est déconnecté de la nature. Évidemment, il y a dans cette mode-là des mauvais côtés, entre guillemets, et là, c'est peut-être la minute un peu rabat-joie et vieille école, de celui qui pense qu'il faut aller lentement dans ces histoires-là. Ce sont des territoires très très importants. La navigation côtière de plaisance, c'est une chose, un petit peu tout le monde peut en faire. Au pire, si le temps change quand on est dans le chamanisme, avec ou sans tambour, avec ou sans tel état de conscience connectée, et que le grain se lève mais qu'on est en navigation de plaisance, au pire on jette l'ancre, on rentre à la nage, on voit toujours la côte, on voit le port, et voilà. La navigation en haute mer, c'est autre chose. C'est pas pour tout le monde, c'est comme les marches en haute montagne. Quand le temps change dans ce genre d'espace, il faut pas être seul. Il faut être accompagné de gens dont c'est le métier de père en fils depuis des générations, parce que ça réclame une véritable maestria d'avoir cartographié cette science de la conscience qui vous permet de revenir de situations et de destinations extrêmes. Donc dans cette mode actuelle, attention, il y a des bons côtés bien sûr, mais je remarque qu'on insiste beaucoup sur donner des clés aux gens, leur faire croire que tout le monde peut être chaman, devenir chaman en deux jours, appeler, inviter, ouvrir les portes. dans toutes ces cultures, je remarque un dénominateur commun. Pour elles, il y a une sagesse. Et cette sagesse, c'est de dire, plus important que d'ouvrir les portes, il faut savoir et être capable de les refermer. Sinon, vous avez un problème. Vous êtes parasité, vous entendez des stations de radio que vous ne voulez pas entendre, vous dormez moins bien, etc. Bref, pas la peine d'ouvrir ces tiroirs. Juste se rappeler que c'est bien beau d'ouvrir les portes, il faut avoir une intention très très précise, il faut être très exigeant, mais il faut surtout apprendre à les refermer. Quand vous ramenez votre véhicule après une virée, vous le ramenez au garage, à sa place, vous fermez les fenêtres, vous fermez les lumières, vous coupez le contact, vous fermez la porte à clé et vous rentrez chez vous. Et le véhicule, vous le laissez à sa place, chacun chez soi.
0: Donc on a vu au début de cette émission qu'une des manières d'ouvrir les portes peut passer par la musique, par le tambour. On n'a pas parlé des plantes, parce que dans pas mal de traditions, les plantes sont très utilisées. Le peyote, l'ayahuasca, la mescaline, les psilocybes chez nous, la manite. Est-ce qu'on peut parler un peu de l'usage des plantes ?
1: Alors les plantes, dont on est obligé de rappeler que la plupart de toutes ces plantes sont strictement interdites en France. Dans leur culture d'origine, c'est ça qui est intéressant, aux antipodes de nos classifications occidentales ou françaises, dans ces cultures d'origine, elles sont souvent classées soit carrément légalement au patrimoine national des cultures qui en sont les dépositaires et les gardiens depuis la nuit des temps. Donc ça, de façon juridique et on ne peut plus officielle et légale. Elles sont aussi l'objet de protocoles médicinaux encadrés dans des facultés de médecine, des cliniques, y compris d'ailleurs en Angleterre, dans des universités aussi prestigieuses que l'université d'Oxford. Et donc, elles bénéficient d'un statut sous d'autres latitudes qui est radicalement opposé à celui qui est le nôtre dans l'Hexagone. Donc, il importe que chacun respecte la législation en vigueur là où il se trouve. Bien sûr, nous, on a d'autres types de culture et d'éducation par rapport à d'autres plantes légales chez nous, que ce soit le tabac ou d'autres substances comme le vin, qui pourtant, en termes de conséquences sur la santé publique, sont très très loin d'être anodins. Cette parenthèse étant refermée, je remarque que dans ces cultures d'origine, très souvent, si vous parlez aux anciens, qui eux-mêmes ont à cœur de maintenir une tradition, une sagesse, une lignée qui remonte très très très très loin en arrière, on ne parle pas comme chez nous avec des substances récréatives sur lesquelles on a très très peu de recul, qui sortent de contextes opaques où les humains jouent à être des apprentis sorciers. Non, dans ces cultures d'origine, on respecte une tradition séculaire, pour ne pas dire millénaire. On a donc un recul gigantesque sur des principes actifs et plus que des principes actifs. Ça n'est pas une vision purement de biologie moléculaire, c'est une vision d'un totum de la plante, d'une plante qui a un esprit comme un animal a un esprit. En France, on est mal placé pour dire ça, puisqu'il y a quelques années encore, comme tu sais, dans la loi et le code des impôts, par exemple, un animal domestique, un chat, était classé officiellement comme un meuble. On est très très loin de la perception que l'Égypte ancienne avait des chats. Parenthèse refermée également sur notre perception des animaux en parallèle de notre perception des plantes. Ces plantes, dans ces cultures d'origine, ne sont pas considérées que comme des plantes. C'est-à-dire qu'il ne s'agit pas là du persil ou d'une salade, il s'agit pour les plantes que tu as nommées d'une plante maîtresse. Ça veut dire que c'est une plante qui a un esprit, que cet esprit peut nous guider, qu'il est détenteur d'une connaissance, d'une clairvoyance, qu'il peut être invoqué de façon à bénéficier de son diagnostic de façon à accélérer la bonne prescription physique ou mentale qui va nous permettre d'évoluer vers un mieux-être. Donc, dans ces cultures, ces plantes sont non seulement respectées, mais elles peuvent être considérées comme des guides au sens spirituel et sacré du terme.
0: C'est incroyable, tu parles d'esprit de la plante, donc il y aurait moyen de se connecter avec l'esprit d'une plante qui pourrait nous apporter des réponses pour trouver un équilibre intérieur.
1: Alors moi, je ne suis pas expert en la matière, je ne fais que répéter ce que j'ai pu entendre sur différents continents, où je remarque que les plantes sont respectées, mais après tout, chez nous, on a d'autres comportements où des plantes qui sont considérées comme ayant un esprit dans ces cultures, chez nous, sont devenues totalement profanes. Néanmoins, on les utilise tous les jours. On a ce comportement très addictif, par exemple, avec le café ou avec le cacao. Et dans certaines de ces cultures d'origine, ce sont des plantes complètement sacrées qui sont considérées à l'égal de la coca ou telle autre plante, qui peut avoir d'une part un bienfait physique, biochimique, quand, par exemple, on vit à 4000 mètres d'altitude et qu'on doit marcher de grandes distances en très peu de temps dans la cordillère des Andes, et que contre les symptômes émétiques, les nausées, etc., on va utiliser une plante très très riche en tanins et en anti-émétiques qui va nous ôter les douleurs crâniennes, etc. C'est plus considéré comme une médecine, en fait. Et il est intéressant de voir que certaines de ces plantes, dans leur contexte d'origine, ont non seulement un esprit, mais qu'elles sont considérées comme des médicaments. L'Occident a souvent, comme tu sais, la capacité de prendre, industrialiser et raffiner, au sens propre comme au sens figuré, hein, comme on le fait avec du sucre raffiné par exemple, une substance, de façon à en faire une substance qui est très très dénuée de toutes sortes de qualités biochimiques qu'elle avait à l'origine, par exemple le sucre blanc, qui comme par hasard devient une drogue dure. Idem avec le tabac, quel rapport y a-t-il entre la cigarette industrielle, le tabac blond, avec ce processus de dessiccation artificielle accélérée, et les centaines, voire les milliers d'additifs chimiques qui augmentent les formes d'addiction, de rush, etc., et le tabac d'origine, Nicotiana rustica, le tabac brun des tabaqueros des Andes et de peuples comme les Lacandons, qui fument des cigares grands comme un avant-bras et qui vivent parfois centenaires.
0: Tigran, merci à toi. Dernière question, pourquoi tu fermes les yeux quand tu me réponds ?
1: Pour me concentrer un petit peu sur ton écoute et sur ce qui me semble le plus utile et le plus bénéfique à transmettre au maximum de tes auditrices et de tes auditeurs, que je remercie du fond du cœur.
0: Tigran, Mama Édition.
1: Exactement, pour cette saga chamane de l'aventure mongole et de l'aventure amérindienne.
0: Une saga initiatique, merci à toi.
1: Merci Alexandre.
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0: Un jour, un matin de fin d'hiver, alors que je ravivais les braises de la veille dans la cheminée, le premier rayon du soleil est venu refermer le temps du deuil. Accepter l'invitation d'une aube nouvelle n'était pas trahir toutes celles où je ne me réveillais contre lui. Voir s'animer les reflets sur la mer comme autant d'étoiles échappées n'était pas oublier ces heures consacrées à les regarder avec lui. Les cieux bretons, jouant avec les nuages des symphonies bleutées, inventer ces mauves dont les dieux s'inspirèrent pour créer l'agapanthe, dit une légende celte. Cette fleur, qui porte le nom grec de l'amour, est aujourd'hui la signature de l'île.
1: Bonjour, bienvenue dans votre magazine Parole, un magazine consacré aujourd'hui au livre de Éric de Kermel, L'archipel de Claire, paru aux éditions Robert Laffont. Nous avons rencontré Éric de Kermel lors du festival Livre en marche, et nous lui avons demandé bien quelle avait été la genèse de ce roman, L'archipel de Claire.
2: En fait, c'est un livre que j'ai voulu écrire quand j'ai eu des échanges avec différentes femmes, plus ou moins jeunes, et qui ont toutes été à un moment interrogées, qui se sont questionnées sur le fait de garder ou pas un enfant. Et donc, je me suis rendu compte que cette thématique, donc, de la grossesse, du désir d'enfant, de l'avortement, était une thématique qui était assez peu traitée dans la complexité de cette question. Et j'avais envie, en hommage, j'allais dire, aux femmes de tous les temps, pour qui, à un moment, l'avortement était interdit, mais même aujourd'hui où il est autorisé, je me suis rendu compte que c'était encore un acte qui était très solitaire, avec encore aujourd'hui de notre temps des femmes qui, quand elles avortent, le font en secret, ne le disent pas à leurs amis, à leur famille. J'avais envie d'aborder cette thématique du désir d'enfant et de l'aborder en particulier dans le moment que l'on vit, qui est un moment où, pour des raisons écologiques, certains jeunes ne veulent pas faire d'enfants à cause des menaces qui pèsent sur notre planète. Donc je trouvais que la thématique du désir d'enfant était riche. Du coup, compte tenu du thème, je l'ai écrit à la première personne du féminin, comme d'autres romans. C'est la troisième fois que j'écris une fiction à la première personne du féminin, ce qui me permet à moi d'explorer aussi cette part féminine que j'ai.
1: L'archipel de Claire, bien évidemment le personnage principal, même s'il n'y a pas qu'elle, c'est Claire. C'est une psychanalyste qui a décidé d'arrêter, qui vit sur Bréa, qui est veuve, qui a un enfant, mais la vie va l'amener à reprendre.

0: parce qu'elle va vouloir être accompagnée par elle. Et tout au fil du livre, on va se rendre compte qu'il y a un peu un lien mystérieux qui lie ces deux femmes. Au début, Claire, qui est plutôt quelqu'un de très têtu, un peu bretonne sur les bords, n'a pas l'habitude, quand elle dit non, de revenir sur un non. Et là, en fait, après avoir dit non à Elwen, elle va finalement accepter de l'accompagner. Et on va comprendre, effectivement, que les raisons pour lesquelles elle l'accompagne, c'est à la fois des raisons qui sont liées à Elwen, mais aussi au propre travail de Claire et à ce qu'elle va découvrir de sa propre histoire.
1: À Elwen, deuxième personnage féminin, qui va rencontrer Claire parce qu'elle se pose la question, je suis enceinte, mais c'est pas désiré, je le garde ou je le garde pas. C'est la clé de son questionnement, mais ça va aller beaucoup plus loin que juste cette question.
0: Exactement, ça va aller plus loin, et là, ça me permet d'interroger quelque chose que je trouve aussi d'une richesse incroyable, c'est à quel point nos héritages générationnels, nos héritages transgénérationnels, fait qu'on peut avoir des résonances dans nos vies, bien au-delà simplement de ce que nous ont légué notre père et notre mère. Et donc du coup, ces héritages transgénérationnels qui viennent des générations d'avant, hein, et les grands-parents, les arrière-grands-parents, voire même au-delà, ce sont des héritages qui peuvent exister à la fois pour des collectifs, hein, je veux dire, quand on est de telle ou telle origine, on est affublé, j'allais dire, d'un bagage qui est lié à cette origine sociale ou ethnique, mais aussi ça peut être d'un point de vue particulier très lié à notre histoire personnelle et à ces générations antérieures, à nos aïeux. Et en l'occurrence, c'est ça qui va se passer dans ce livre, c'est qu'on va voir à quel point il y a ces échos, ces résonances. Aujourd'hui, en matière d'épigénétique, en matière de neurosciences, il a été prouvé effectivement qu'on n'était pas, j'allais dire, autoportant, uniquement fait de nos propres souhaits et désirs, mais qu'on avait en nous des traces qui sont des traces qui viennent de bien loin. Et c'est pour ça que j'écris notamment dans ce livre que quand on va pas bien dans sa vie, le fait à un moment d'aller essayer de balayer et de pas mettre sous le tapis ce qui peut créer notre mal-être ne soigne pas seulement que nous-mêmes, mais soigne aussi les générations d'après, nos enfants, nos petits-enfants, etc.
1: On entend souvent cette phrase qui dit « il faut 3 générations pour faire un schizophrène ».
0: Exactement, exactement. C'est quelque chose qui, encore une fois, est prouvé, hein, c'est-à-dire le saut de la génération juste après celle de parents. Cette génération peut ne pas elle-même être impactée par ce qu'ont vécu ses propres parents. Par contre, le saut générationnel est de retrouver au niveau des petits-enfants ou des arrière-petits-enfants quelque chose qui était lié aux arrière-grands-parents, c'est quelque chose de très prouvé et de très étayé aujourd'hui. Oui.
1: Troisième personnage féminin, c'est un trio quand même ce livre. On a vu Claire, on a vu Elwen, et puis il y a Sidonie, la boulangère, qui n'est pas que boulangère, elle est aussi libraire, et elle a une origine particulière, puisque sa mère a tout quitté pour rejoindre son père au Maroc, et elle vit la boulangerie et la littérature de façon très particulière.
0: Sidonie, elle est mi-boulangère, mi-libraire. C'est un personnage qui est effectivement une enfant d'un couple mixte, franco-marocain. Elle offre dans ce livre un point de vue presque insolent, très libre. Elle dit tout ce qu'elle pense tout haut. Et du coup, elle va interpeller Claire, Elwen sur leur propre fonctionnement. Et elle a ce rôle singulier, hein, qui est un rôle que j'aime particulièrement. J'avais notamment déjà, quand j'avais écrit La libraire de la place aux herbes, un personnage de libraire qui était un personnage majeur dans mon premier roman. Là, je retrouve ces métiers, celui de boulangère ou celui de libraire, qui sont des métiers de passeurs, qui sont des métiers de relations. Et donc, vous imaginez bien que sur une petite île comme celle de Bréa, tout le monde passe par la boulangerie. Donc du coup, elle a un rapport très intime avec la vie de la boulangerie et elle porte en même temps ce regard un peu décalé, parce qu'à la différence d'autres Iliens qui sont bréatins de génération en génération, elle a débarqué un jour où elle a vu cette annonce comme quoi le boulanger de Bréa était mort, il fallait le remplacer, et elle s'est dit « pourquoi pas moi ?». Donc elle est aussi un personnage qui me permet d'aborder toute la richesse liée à l'univers du pain et de la boulange, et à la qualité du pain.
1: Alors elle nourrit l'île avec le pain, mais elle nourrit l'île avec ses livres, puisqu'elle vend des livres, mais en même temps elle demande à ceux qui ont acheté un livre de faire circuler le livre à travers les habitants de Bréa, et elle fait des soirées par cœur où les gens doivent venir dire des morceaux de texte. Elle nourrit aussi par les mots et par l'écriture.
0: Oui, complètement.

Complètement. Effectivement, elle a ce double rapport. Les par cœur qu'elle organise permettent aux gens de dire avec le cœur, d'apprendre par cœur. Mais du coup, c'est quelque chose qu'on apprend par cœur, c'est quelque chose auquel on est attaché. Donc, de transmettre à ceux qui viennent quelque chose ou un texte qui est important pour eux. Et le fait de transmettre les livres entre habitants de l'île permet aussi de créer une espèce de culture commune qui fait que quand on a lu le même livre que quelqu'un d'autre, on a quelque chose à partager avec lui. Et du coup, c'est ça qui crée cette dynamique culturelle ou cet héritage, ce patrimoine commun à ceux qui habitent l'île.

Je crois que l'unité est telle une poupée russe qu'il faut appréhender du plus petit au plus grand. Trouver l'unité en soi est préalable à la recherche d'une unité avec celui ou celle que nous aimons, qui plus est, avec ceux qui forment notre société humaine. Je repense au mot de Patrick. Tu es toi et je suis moi. Mais on peut tenter de bâtir un nous unique et qui n'est complet que lorsque nous sommes l'un et l'autre reliés, réunis. Mère et enfant, homme et femme, toi et moi, peu à peu, le mouvement de complétude se dessine en tout, dans mon esprit et sous mes yeux. Les nuages sont si bas aujourd'hui que le ciel se noie dans la mer, horizon confondu, le bas dans le haut dans le bas, journée androgyne, impression d'unité.

0: ce trio, on le suit par duo, et notamment le lien entre Claire et Aelwen. On va suivre ces séances de psy entre les deux femmes qui vont être parsemées de rêves d'Aelwen, qui va apporter des clés à la discussion, mais aussi à elle-même.
1: C'est-à-dire qu'en matière de psychanalyse, depuis longtemps, on sait que les rêves sont eux-mêmes porteurs de messages et que ce n'est pas pour rien qu'on invite ceux qui sont dans une démarche thérapeutique à se souvenir de leurs rêves, à les écrire pour ensuite les partager, parce que le rêve, c'est un moment où effectivement l'inconscient parle de manière parfois beaucoup plus forte que quand on met de la conscience éveillée, j'allais dire, sur les choses. Aelwen, ces séances de psychanalyse, effectivement, c'est des séances qui sont des séances quasi réelles. J'ai été relu notamment par deux amis psychanalystes pour être sûr d'être au plus près de la réalité, et ça permet d'être dans une vraie intimité entre ces deux femmes et dans le récit de ces deux femmes, et de voir à quel point les rêves de l'une ou de l'autre, d'ailleurs, vont nourrir le récit des deux.
0: Avec des moments clés importants pour les deux femmes. Pour Aelwen, c'est comment elle rêve de sa grand-mère et elle va apprendre une histoire qu'elle ne connaissait pas. Oui. Et pour Claire, la découverte, grâce à toujours un rêve de Aelwen, qu'elle rêve d'une statue qu'elle possède, elle, que son mari a ramenée.
1: Oui, j'allais dire, j'ai pas envie de parler de thriller, mais c'est quand même un roman où on est très tenu, avec un rythme où un certain nombre d'indices apparaissent au fur et à mesure, qui fait que plus on avance dans le roman, plus on a hâte d'en connaître la fin, parce que tous ces indices vont nous amener à la résolution du mystère.
0: Si les séances de psychanalyse permettent de révéler des rêves et révéler des clés, ils permettent aussi de révéler le lien avec la nature, puisque en fonction d'une nature de tempête, des choses vont être plus fortes ou se révéler plus profondément.
1: Oui, c'est quelque chose de récurrent dans tous mes romans, c'est l'importance de la présence de la nature, la présence d'éléments, là, notamment même dans ce livre, bien entendu, la mer est un personnage du livre, les arbres qui sont dans le jardin de Claire sont un personnage du livre, et effectivement, le ciel, la météo, les tempêtes nourrissent les inconscients de chacune des héroïnes du livre, de la même manière qu'on sait aussi que quand on fait du pain, la météo influe directement sur les enjeux d'humidité qu'il faut pour pouvoir réussir un pain.
0: Un moment clair, je crois, par rapport à la nature, souhaite que les nuages soient classés au patrimoine mondial.
1: Voilà, les nuages bretons. Les nuages bretons, bien sûr.
0: Pour ce qui est de la boulangerie aussi, vous en parlez et de son lien avec le levain et le moment de la fabrication, c'est-à-dire que Aelwen explique qu'elle aime la pâte qui lève avec la lune. Ce lien avec la nuit, la pâte et la boulangerie est essentiel pour elle.
1: C'est quelque chose que connaissent bon nombre de boulangers. Les boulangers, ils ont un rapport à la nuit particulier parce que c'est le moment souvent où ils vont se retrouver à être les seuls qui sont réveillés, les seuls où on trouve une lumière éclairée, c'est la boulangerie à l'aube. Et en l'occurrence, ce lien avec la lune, la boulangère, elle l'aime depuis toujours, comme une privilégiée finalement, à être à l'écoute de la nuit pour pouvoir réaliser ce pain qui va nourrir les hommes.
0: Plus encore qu'à l'écoute de la nuit, elle a une symbolique forte par rapport à ce travail de nuit, puisqu'elle considère que faire le pain la nuit, c'est veiller sur les songes des habitants et être la lumière qui éclaire Bréa, une lumière qui n'est pas forcément que physique, elle peut être aussi symbolique ou spirituelle.
1: Oui, il y a beaucoup de symbolique et de dimension spirituelle dans ce livre, comme dans la plupart de mes romans, et évidemment la thématique du pain, de ce pain qu'on partage, de ce pain qu'on façonne, du levain. Il y a une telle différence entre un pain cuisiné au levain, avec un levain qui est quelque chose de vivant, ou plutôt qu'avec des levures sèches, que c'est quelque chose dont j'ai voulu être ambassadeur pour dire qu'effectivement, le pain que nous mangeons, il dit quelque chose de notre rapport vivant au monde.
0: Vous dites même qu'il dit quelque chose au-delà de notre quotidien, avec qui a fait le pain qu'a partagé le Christ lors du repas final, une femme.
1: Effectivement, je fais référence à un livre de mon ami Jean-Philippe de Tonnac qui s'appelle Azim, où effectivement il a enquêté en se demandant à l'époque, compte tenu du contexte, c'est en l'occurrence, vu les pratiques de l'époque, celle qui obligatoirement a fait le pain qu'on va ensuite qualifier de corps du Christ, c'est une femme.
0: On a parlé de trois femmes, mais il y a quand même un homme présent physiquement, c'est le fils de Claire, Antoine, il est marin, il vient quand il a envie, pas souvent là, et en même temps, ça va être le déclencheur d'une quête et d'une recherche particulière par rapport à la famille de Claire.
1: Antoine, ben voilà, il est jeune et il est lui aussi assez libre, hein, comme le sont souvent des marins. Mais à un moment, il va se passionner pour son histoire familiale et il va, comme c'est souvent le cas dans les familles, hein, parfois il y en a un qui commence à dire « mais je comprends pas, là, je lis quelque chose ou je découvre quelque chose que l'on ne m'a pas dit ». Donc c'est celui qui va tirer le fil du secret de famille, qui est celui des ancêtres de Claire, et qui va nous conduire donc dans le château familial de cette famille, en Bretagne, dans les Côtes d'Armor, qui est le territoire d'où je suis originaire. Et du coup, là, on est vraiment au cœur de mon histoire familiale.
0: On va trouver le début de ce fil au cimetière, à Toulon, juste avec le nom que porte sa mère. Et c'est à partir de là que tout va se déclencher pour lui, pour Claire et pour toute l'histoire.
1: C'est souvent le cas, hein, je veux dire, dans les secrets de famille. Au début, c'est un élément anecdotique que l'on découvre, ou une petite pièce, un papier, un document, une statuette, un tableau, qui fait qu'à partir d'une question, celui qui est un peu curieux et qui, en l'occurrence, ose et n'a pas peur des ombres, quelque part, celui-là va engager finalement toute la famille dans une démarche particulière de dévoilement de ses secrets de famille. Et aujourd'hui, on sait, hein, en termes de thérapie, combien il est indispensable de ne pas garder de secrets de famille, parce que les secrets de famille peuvent être effectivement très, très nocifs sur plusieurs générations.
0: En tout cas, avec cette quête d'Antoine, on va voir que les duos sont multiples et à différentes générations. Le chiffre 2 est un peu fondamental dans votre livre. Il y a Claire et son mari décédé, il y a Claire et Sidonie qui sont amis, il y a Claire et Aelwen qui travaillent ensemble, il y a Antoine qui découvre deux ancêtres, deux frères. Cet élément double, il est permanent dans votre histoire.
1: C'est des duos qui se croisent sur différentes générations, qui se questionnent les uns les autres. Et je pense que dans cette rencontre, il y a aussi l'envie, hein. C'est pas pour rien que le titre du livre, c'est l'archipel de Claire, hein. L'idée d'archipel, c'est dans une famille, c'est l'idée que chaque île est différente les unes des autres, mais appartiennent ensemble et ont ensemble une identité collective. Et donc j'aime bien cette idée-là, finalement, que tout l'enjeu du développement de chacun, c'est pas d'être dans un mimétisme ou dans une famille, le but c'est pas que tous les enfants ressemblent au père ou à la mère, le but c'est que chacun ait sa propre identité, son propre épanouissement, et à un moment la question peut se poser de savoir mais qu'est-ce qui fait que nous sommes une famille ? Qu'est-ce qui fait que nous choisissons d'avoir des valeurs communes et qui font qu'on forme une famille, même si chacun a sa liberté de penser ?
0: Ça va même au-delà à un moment. En fait, on est le nom qu'on porte. Donc on est choisi ou pas d'être une famille. À partir du moment où on porte ton nom, on est dans cette lignée.
1: Oui, c'est sûr qu'on a cet héritage identitaire. Il peut être plus ou moins fort. Certains portent des noms qui sont effectivement des noms qu'on peut qualifier de lourds à porter, qui disent quelque chose d'une identité. D'autres ont des noms qui peuvent être des noms pleins de promesses. Et à un moment, il faut parfois être à la hauteur de la promesse du nom que l'on a reçu, ce qui est un véritable défi aussi.

Sur l'île, on connaît tout le monde, même les chats. Je suis certaine de ne jamais l'avoir vu, celui-là. Il m'a regardée, puis a regardé la porte, comme pour me dire « T'attends quoi pour m'ouvrir ?» Alors j'ai ouvert. Semblant connaître la maison, il traverse le salon et file vers mon bureau. Je dépose mon pain dans la cuisine. Le vent s'est levé. Les agapanthes dansent dans la vase devant la fenêtre, respectant la régularité des trois temps. Incliné vers la droite, incliné vers la gauche, puis se redressant avant d'être de nouveau rabattu vers la droite. Je mets de l'eau à bouillir pour réchauffer mes os encore transis de froid après ma baignade. Une demi-boule à thé de glace avec une grande tasse remplie d'eau. J'enfile mes chaussons norvégiens. Je suis le sillage du chat et le trouve endormi, levé sur la méridienne, là où hier, Allen avait posé ses pieds.

0: Il y a une partie qui est présente et qui est amenée par Aelwen et qui est aussi peut-être présente dans le lien de Claire avec son environnement et avec la nature. C'est tout le domaine du chamanisme qu'on voit notamment avec la statue d'Ogon et qui est présent dans le livre de plus en plus fortement au fur et à mesure des pages.
1: C'était une volonté que j'avais, c'est-à-dire que, comme je l'ai dit, moi j'ai un certain nombre d'amis qui sont psychanalystes, et à la fois je vois autour de moi un certain nombre de personnes qui vont explorer des modes de thérapie un peu différentes, alternatives, dont parfois on a envie de dire que ces thérapies sont nouvelles, alors que certaines puisent leur source bien au-delà des médecines traditionnelles et bien au-delà de nos religions monothéistes occidentales. Et donc ce que j'avais envie, c'était de porter un regard assez ouvert et tolérant en disant qu'effectivement, moi je vois parfois des gens guérir physiquement, spirituellement, psychiquement, parfois en n'utilisant absolument pas les voies classiques, psychanalytiques hein, ou psychologiques ou médicales. Et je pense qu'il faut avoir une certaine humilité par rapport à des démarches qui peuvent être finalement adaptées à l'un ou à l'autre. Et j'avais envie, avec mon personnage de Claire, qu'elle puisse elle-même, qui est une psychanalyste sérieuse, qu'elle puisse elle-même se laisser un peu questionner par ces autres formes de guérison.
0: Fortement questionnée et poussée par Aelwen, notamment je pense à la scène du tambour que son mari a rapporté et qu'Aelwen dit c'est un tambour très particulier qui n'est normalement donné qu'à des chamans. Donc ce lien il est lointain et fort présent grâce à ce personnage.
1: Oui, effectivement, le personnage du mari de Claire qui est décédé, Claire finalement s'était rendu compte que son mari était quelqu'un de spirituellement très ouvert, et en fait, par la rencontre avec Aelwen, Aelwen va dire à Claire, mais vous savez, si votre mari a reçu ce tambour, c'est qu'il a été reconnu par ceux chez qui il était, comme étant effectivement quelqu'un qui avait une ouverture d'esprit spirituelle particulière.
0: Et dans ce domaine-là, il y a un personnage qui est fugace, qui arrive vers la fin, et qui est peut-être une clé dans ce cheminement chamanique ou de ce questionnement spirituel, c'est le chat qui apparaît d'un seul coup et qui va être le chat d'Aelwen.
1: Oui, effectivement, il y a un personnage très attachant qui est le chat. Ce chat dont on ne sait pas comment il arrive. On voit bien qu'il porte un certain nombre de mystères, comme ceux qui ont des chats peuvent parfois se rendre compte que ces animaux ont une indépendance, une autonomie, et sont assez mystérieux dans leurs attitudes, dans ce qu'ils ressentent. On dit que parfois de caresser un chat, le chat il va récupérer toute l'énergie ou tout ce qu'on a d'un flux négatif en nous et pour le transformer. Les chats sont dans un certain nombre de mythologies extrêmement présentes. Et effectivement, là, le chat, il a son petit rôle à jouer dans l'histoire.
0: Ce livre aussi est parsemé de petites phrases ou de questionnements ou d'affirmations qui peuvent venir soit du père de Sidonie, soit de la réflexion du travail psychanalytique. Par exemple, on peut douter de Dieu, mais on ne peut pas douter de sa lumière.
1: Voilà, c'est une phrase que j'aime beaucoup, effectivement, qui à un moment est... Et je pense que cette phrase, elle dit quelque chose d'une invitation qui me semble intéressante. C'est que moi, m'importe peu les religions des uns ou des autres. Je pense que l'enjeu n'est pas de dire qu'il y a telle ou telle religion qui est bonne et l'autre qui est mauvaise. Ce qui me paraît important à un moment, c'est que chacun puisse trouver son chemin spirituel, qu'il soit religieux ou pas. Mais ce qui est fort dommage parfois, c'est que au nom d'un certain nombre de dérives des religions, est mis au banc, rejeté, jeté, la spiritualité. Or, moi je souhaite à chacun de se rendre compte qu'il appartient à quelque chose de plus grand que lui-même, et ce chemin spirituel, il peut prendre énormément de facettes, de formes, en lien avec la nature, en lien avec les arts, enfin je veux dire, il y a plein de manières d'être un acteur spirituel de sa vie, d'être en quête spirituelle dans sa vie, sans que ce soit lié à une religion, même si les religions peuvent effectivement offrir leur chemin spécifique.
0: Et dans cette quête spirituelle, et pour revenir au départ qui est l'enfant, on garde ou on ne garde pas, il y a cette phrase qui revient, ce n'était pas prévu, mais vous êtes bienvenu.
1: Voilà, effectivement, je pense que ça arrive chez certains couples qui, à un moment, ne s'attendent pas, enfin, n'avaient pas prévu effectivement d'avoir un enfant. Et la question, c'est de faire de cet événement, est-ce qu'on en fait quelque chose qui fait que l'enfant va être le bienvenu, même s'il n'était pas prévu. Et s'il est le bienvenu, ben, y a pas de problème, on va pouvoir l'accompagner sur son chemin de vie.
2: À la disparition de l'ultime éclat de soleil qui plonge dans la mer, nous nous asseyons. Au même moment, une femme rejoint l'homme au tambour et entame une psalmodie. Jamais je n'ai entendu pareille mélodie. Il semble presque impossible qu'une femme puisse porter en elle une vibration si étonnamment polyphonique. Elle projette sa voix, les mains ouvertes devant elle, allongeant puis écartant les bras, comme pour offrir son chant au ciel. Les coups de tambour résonnent dans mon ventre et à mon tour j'ouvre la bouche. J'émets un son, mais je n'agis pas en volonté, je reçois, faisant disparaître résistance après résistance. De respiration en respiration, je sens les anneaux de ma gorge s'ouvrir et mon souffle s'amplifier. Un souffle chant, un souffle ciel, un souffle bleu. Un souffle soleil, un souffle terre, un souffle feu, rouge, rouge, rouge. Je ne sais à quel moment je suis partie, ni combien de temps, mais je me souviens bien de mon réveil. Il faisait nuit, seules les braises du feu éclairaient les visages et portaient les ombres sur la plage. La mer remontait, reflétait le feu dans l'écume de ses vagues.
0: Merci à Éric de Kermel d'avoir bien voulu répondre à nos questions. Merci à Simone Sarah Chabert d'avoir prêté sa voix pour lire des extraits du livre de Éric de Kermel, L'archipel de Clerc, paru aux éditions Robert Laffont. Et merci au festival Livre en Marche pour avoir permis cette rencontre. Et quant à moi, je vous souhaite une excellente semaine littéraire.

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Elle devait être quelque chose de queer. Mais si tu veux le souvenir.

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Bonjour à tous et toutes et bienvenue dans l'émission Black Power, l'émission dédiée aux artistes africains et afro-descendants sur les ondes de RDIWA 107.5 FM. Aujourd'hui, je vous emmène au Mali, à Sanakoroba, à 1 heure de Bamako, pour rencontrer DJ Diaki, le roi du Balani Show. Pionnier du style musical le Balani électronique, DJ Diaki transforme les rythmes traditionnels du balafon et du djembé en une tempête électronique dépassant les 180 BPM. Une musique qui te fout le chaos dans les villages et les rues de Bamako et qui te donne envie de te déhancher furieusement jusqu'à la transe, voire la convulsion.

0: Bonjour DJ Diaki, tu vas bien?
1: Bonjour Pépita, comment vas-tu?
0: Ça va bien, merci. Je suis très très très contente de te recevoir. La première fois que je t'ai vue, c'était au festival Niégué Niégué à Bordeaux. Et j'en garde un souvenir, j'avoue, mémorable.
1: Le plaisir est partagé.
0: Ah non, c'était fou fou fou, tu l'avais promis et tu l'as fait, t'as mis le feu. Là, tu es au Mali en ce moment?
1: Ben oui, depuis le 22 du mois passé, je suis revenu au Mali. J'étais en Europe pour des tournées, mais en fait, je suis présentement chez moi à Bamako.
0: Et là, il fait beau aujourd'hui à Bamako?
1: Ben oui, ça va, ça va.
0: Ok, parce que nous ici, on est en hiver, hein. Le froid a commencé à venir.
1: Il fait un peu chaud, mais ça va.
0: Ah ben, envoie-nous un peu de chaleur, comme ça va nous réchauffer.
1: Okay.
0: Eh ben, DJ Diaki, pour commencer, est-ce que tu veux bien te présenter brièvement pour les auditeurs et auditrices qui te découvrent?
1: Alors, il n'y a pas de problème. Et pour tout commencer, je dis bonjour à tous les auditeurs et auditrices de la radio. Moi, je m'appelle Diakali Yakouni, ça c'est mon vrai nom. Alors, je suis originaire du Mali et précisément de la région de Sikasso. Et je suis né dans un cercle, le cercle s'appelle Kolondjeba. Alors, mon nom de scène, c'est DJ Diaki.
0: Moi, je voulais savoir comment tu avais commencé la musique et surtout, qu'est-ce qui t'a poussé vers la musique électronique?
1: Alors, écoutez, moi, je suis issu d'une famille très, très, très, très pauvre. Donc, j'ai fait l'école, j'ai étudié jusqu'au niveau baccalauréat au Mali. Mais avec la galère dans la famille, j'ai vraiment jugé nécessaire d'arrêter carrément les études parce qu'il n'y avait pas de quoi subvenir aux besoins de ma famille. Donc, et que moi, je suis le fils aîné de ma famille. Donc, ça a trouvé que depuis 1989, j'ai vraiment eu l'amour de faire de la musique. C'était 89 à bas âge. Alors, comme j'étais vraiment coincé avec les dépenses de la famille, le papa n'était pas sur place, donc je me suis vraiment laissé faire de la musique, carrément, parce que je le faisais, je l'ai commencé, comme je viens de le dire, je l'ai commencé depuis 89, donc c'était vraiment un don que Dieu m'avait accordé, donc directement j'ai poursuivi mon destin.
0: Et comment t'en es arrivé à faire de la musique Balani?
1: Au début, j'animais les scènes des cérémonies avec la cassette. Ça, c'est depuis les années 89. Alors, jusqu'à vers 1998-99, où j'ai rencontré un ami qui avait un son système du nom de Seydou Balani, du nom de Seydou Bakayoko. Je m'excuse, Seydou Bakayoko, qui était à l'autogare de Bamako. Donc, tous les mardis, je partais chez lui. On a essayé de commencer à animer le Balani Show à partir de 1998-99, lui et moi, avec un son système. Alors, pour tout commencer, d'abord, je vais retourner un peu en arrière. Alors, le Balani Show, d'ailleurs, c'est du Balani traditionnel qui est conçu à base de bois qui se joue avec deux baguettes chez nous dans les fêtes traditionnelles. D'où le nom Balani Show. Nous, on a essayé de remplacer cet instrument qui était vraiment aimé par tout le monde aujourd'hui avec les sons système.
0: Ok, ok. Eh bien, moi, je me dis peut-être qu'avant de continuer l'interview, si tu es ok avec moi, peut-être qu'on peut mettre un petit son à toi. Comme ça, ça va permettre aux auditeurs et auditrices d'avoir un premier aperçu de ce que c'est que le Balani Show. Je pensais notamment à un de tes morceaux qui s'appelle Mix Intro 2 et qui est extrait de ton album Balani Fou, qui est sorti en 2020 sur le label Niégué Niégué Tape et qui est, moi, un de mes morceaux préférés de cet album-là. Si t'es OK. Tu m'entends?
1: Alors, tu peux reprendre la question?
0: Ah, je te disais, est-ce que tu es d'accord pour qu'on mette un morceau à toi et qui est extrait de ton album Balani Fou, qui est sorti en 2020 sur...
1: Mais bien sûr, bien sûr.
0: Eh ben parfait, eh ben on y va, on s'écoute ça et puis on se retrouve derrière.

0: Et oui, vous êtes toujours sur les ondes de RDIWA pour l'émission Black Power avec Pépita. Et aujourd'hui, je reçois en interview par téléphone depuis le Mali, DJ Diaki, le roi du Balanisho. Merci DJ Diaki, c'est plein d'énergie ce morceau et ça pulse bien. Le Balani, ça va vite, ça va très très vite.
1: Oui. Alors, le Balani show, au début, nous on jouait le Balani show à partir de 140-150 BPM. Ben, c'est à la demande de la jeunesse même que nous on a essayé aujourd'hui d'augmenter le BPM jusqu'à 180-190 et même jusqu'à 200 BPM. Souvent on joue comme ça dans les coins de brousse.
0: Wow, 200 BPM, ça doit dépoter, hein? Ça.
1: Oui. Dans les coins de brousse, on part jusqu'à 200 BPM, je t'avoue.
0: Waouh! Eh bien, tu veux bien nous raconter un petit peu, je te disais, le Balani Show, il est joué dans les cérémonies mariage, baptême, mais aussi lors des rassemblements dans les villages. Et du coup, moi, j'ai envie que tu nous décrives un petit peu l'ambiance si particulière de ces fêtes-là, qui rendent les jeunes au Mali complètement fous.
1: Alors, Pépita, écoutez, dans les coins de brousse, nous sommes vraiment sollicités pour animer les fêtes de mariage, surtout c'est les fêtes de mariage, parce que on fait beaucoup de mariages ici. Alors, à chaque événement de mariage, on nous invite pour animer dans les villages très reculés de Bamako. Arrivé là-bas, même les petits enfants de 2, 3 ans, 4 ans, ils sont là, plus les vieilles personnes, la jeunesse, tout le monde est mélangé. Et c'est de 20h la nuit jusqu'à 4h du matin qu'on se met sur les deux pieds pour animer. Et puis, c'est non-stop. Les gens dansent aussi jusqu'à 7h-ci. Les vieilles personnes, la jeunesse, tout le monde.
0: Et ouais, mais ça, on peut le voir d'ailleurs dans t'as pas mal de vidéos sur Instagram où c'est la folie. On voit les gens en rond et danser comme des fous sur la place et ils ont l'air comme en transe, presque en convulsion, avec vraiment ces pas de danse hyper rapides et presque à mordre la poussière. C'est très, très impressionnant à voir. Et vraiment, c'est, ouais. Ça, c'est le truc typique du Balani Show.
1: Oui, c'est quelque chose de typique au Balani Show parce que, tu vois, c'est aimé par tout le monde, quoi, sans exception. Les vieilles personnes, les femmes, les jeunes, les enfants, tout le monde.
0: OK. Et la danse, elle a une place très importante aussi dans les Balani Show.
1: Oui, la danse même, c'est le moteur du Balani Show. C'est le moteur même du Balani Show. Parce que, par exemple, moi, je prends pas de drogue, je prends rien. C'est-à-dire, je prends pas d'alcool. Mais quand je vois les danseurs, ça, c'est mon alcool, ça, c'est ma drogue.
0: Pour les gens là-bas, c'est pareil. Ils prennent pas de drogue, pas d'alcool et ils sont dans cet état naturellement.
1: Pas du tout. Ils sont vraiment animés par la joie, c'est tout.
0: Ouais, la drogue, c'est la danse, quoi. La danse, c'est la musique.
1: Exactement.
0: Pour revenir un peu plus à toi, tu as commencé avec des cassettes. Tu faisais des sets principalement de soukous et de coupés décalés. Et comment tu es passé
1: Exactement.
0: Tu es passé justement de ce style-là à aujourd'hui ton style signature qu'on peut appeler aussi un peu le Balani fou. Est-ce qu'on peut l'appeler comme ça?
1: Oui, écoutez, c'est en 2010 que j'ai fait la connaissance d'un ami du nom de Jean-Philippe Aymon. Qui vient du Canada, Montréal précisément. Lui, déjà, il est venu à Sanakoroba, là où j'habite, parce que là, je travaille dans une radio qui s'appelle Bembakan, une radio communautaire. Et donc, lui, il était venu pour nous former. Alors, je l'ai croisé, c'était vraiment un truc de fou, parce que lui, il était DJ depuis le Canada. Et donc, quand il est venu, il dit, voilà, Diaki, moi, je te vois, tu as vraiment beaucoup de courage dans ce métier. Alors, pour être clair, je suis un DJ. Alors, je vais te montrer comment jouer à partir d'un ordinateur, comment faire de la musique à partir d'un ordinateur. Et là, je connaissais même pas un ordinateur. En 2010 encore, je connaissais pas un ordinateur. Il savait pas manipuler un ordinateur. Lui, il est venu avec un ordinateur. Il m'a donné un ordinateur. Il a installé le logiciel Virtual DJ là-dessus. Et il m'a montré comment faire de la musique avec l'ordinateur. Ça, c'est en 2010.
0: D'accord, c'est comme ça que petit à petit, tu as commencé à te professionnaliser un peu
1: exactement,
0: plus. Quoi.
1: Exactement, comme il m'a montré comment faire de la musique, donc je me suis exercé nuit et jour. Je t'avoue que moi, j'ai passé toute la nuit, pendant 4 ans, j'ai passé toute la nuit sur l'ordinateur, pendant 4 ans, pour m'exercer. C'est comme ça que j'ai commencé à mixer les sons de moi-même.
0: Dans ta musique, il y a beaucoup aussi, on entend des influences de soukousse, de coupé décalé ivoirien. Il y a aussi du singeli, il y a aussi de la drum and bass, il me semble. Et moi, j'avais envie de savoir un peu comment tu composes tes morceaux, quelle machine tu utilises pour créer justement cette énergie explosive.
1: Exactement. Moi, je ne sais pas de midi à 14h. Ça veut dire que moi, je ne m'échauffe pas la tête pour faire de la musique en réalité. Donc, ça veut dire que moi, mais c'est vrai. Moi, je peux prendre, par exemple, un morceau de soukousse. Alors, je prends un petit loop là-dedans. Juste un petit loop là-dedans. Et puis, je fais mon mixage avec ce loop. Ou bien, je prends un loop d'une musique coupée, décalée. Ou bien d'une musique sénégalaise. N'importe quelle musique, je peux prendre un petit loop là-dedans, et puis je crée ma musique à partir de là, accompagné de la boîte à rythme. La boîte à rythme, c'est le moteur essentiel même du balanisho.
0: D'accord, sans boîte à rythme, pas de balanisho.
1: Oui, mais non, je dis que c'est le moteur essentiel, sinon les jeunes peuvent danser, hein, mais c'est la boîte à rythme, en réalité, le son de la boîte à rythme qui les anime de plus.
0: Pour revenir un peu au balani traditionnel, du coup, à la base, c'est des orchestres de balafon qui, pareil, jouaient dans les cérémonies de mariage, etc. Est-ce que toi, dans ta musique, oui, on retrouve aussi ces instruments traditionnels?
1: Oui, exactement. Il y a toujours le balani traditionnel, mais le balani show a pris place aujourd'hui. Sinon, le balani traditionnel, le balafon traditionnel était vraiment joué presque dans toutes les cérémonies. Mais nous, on a voulu changer ça aujourd'hui en moderne.
0: Et pourquoi ce changement alors?
1: Oui, ce changement parce qu'en réalité, tu sais que les moments sont différents. Avant, on ne pouvait pas avoir facilement un son système. Mais aujourd'hui, Dieu merci, on peut l'avoir. C'est facile de l'avoir peut-être aujourd'hui. Donc, raison pour laquelle, et puis, la sonorisation du son système aussi part beaucoup loin que le son peut-être du balani traditionnel. Et là, c'est-à-dire, avec le son système, tu peux peut-être mixer n'importe quelle musique. Mais le balani traditionnel reste toujours le balani traditionnel seulement. Mais il y a une variation avec le son système.
0: Tu es animateur aussi de soirées. Et là, par exemple, tu es rentré au Mali. Tu as une soirée qui est prévue bientôt?
1: Au fait, nous sommes. Il y a un peu de galère ici avec ces problèmes de guerre, Donc, raison pour laquelle on est un peu vraiment privé de faire les cérémonies par-ci, par-là maintenant. Tu vois. Donc, raison pour laquelle, depuis que je suis venu, ça ne dépasse pas peut-être 3 ou 4 animations que j'ai faites.
0: Et oui, parce que j'avais vu justement que c'était en 2023 qu'il y avait une loi qui avait été mise en place pour interdire les balanichos.
1: Ça, c'était à l'intérieur de Bamako seulement, parce que là, c'est-à-dire avec la religion musulmane, il y a certaines choses qu'il ne faut pas vraiment faire. Donc, raison pour laquelle les jeunes à l'intérieur de Bamako essayaient de dépasser les bornes. Donc, vraiment, ils ont voulu interdire ça au niveau de Bamako seulement.
0: D'accord, dans les villages au Mali, ça reste toujours la possibilité de faire du balanisho.
1: Ah oui, partout.
0: Et alors, explique-moi un peu comment ça se passe. Je veux dire, c'est les gens qui font appel à toi. Comment ça s'organise?
1: Ouais, les gens m'appellent directement, on discute du prix et puis donc directement on prend les arsenals et puis on part faire les shows.
0: T'es une star locale, ouais, au Mali, hein? Eh oui.
1: Comme tu le dis, hein. Sinon moi je ne pense pas que je suis trop star ici. Là.
0: Tu ne penses pas que tu es trop star ici?
1: Je ne pense pas, si je suis vraiment star au Mali, ben, les gens peuvent le dire quand même.

0: DJ Diaki, son album Balanifou, il a été édité sur le label Niégué Niégué Tep. Et du coup, moi, je voulais savoir comment tu as rencontré le label Niégué Niégué et quel rôle ils ont joué dans la diffusion du Balanifou à l'international.
1: Merci, ça c'est une très bonne question. Je suis vraiment content avec cette question. Alors, oui, en 2019, un soir, il y a un monsieur du nom de Christopher, il vit au California. Il m'a appelé sur Messenger et il m'a demandé, est-ce que c'est bien Diaki? J'ai dit oui, c'est Diaki. Il dit, Diaki, est-ce que tu sais que moi, je suis depuis 2012 sur ta chaîne YouTube? Il dit vraiment, tu fais une musique incroyable. Et puis, est-ce que tu sais que tu as beaucoup de talent? Ben, j'ai dit non, je ne sais pas que j'ai beaucoup de talent. Il dit, voilà, d'accord. Alors, il m'a posé la question, est-ce que tu es sorti hors de ton pays avec ta musique? J'ai dit non. Et là, il me repose la question, il dit, est-ce que tu aimerais bien sortir avec ta musique? J'ai dit oui, si l'occasion se présente. Il dit d'accord. Alors, tu as un passeport? J'ai dit non. Je savais même pas comment avoir un passeport. Il dit, est-ce que tu peux chercher un passeport? J'ai dit d'accord, il n'y a pas de problème. Alors, je me suis mis à chercher le passeport. Au bout de 15 jours, j'ai eu mon passeport. Et puis, j'ai pris la photo du passeport, je l'ai envoyé. Et tout de suite, quand je l'ai envoyé la photo du passeport, il dit d'accord, il y a vraiment un label à Douganda. Du nom de Niégué Niégué. Donc, je vais te mettre en contact avec les dirigeants de ce label. J'ai dit OK. Et tout de suite, il m'a mis en contact direct avec Direct. Et sans plus tarder, Direct, il a organisé tout de suite mon départ du Mali sur Ouganda pour pouvoir jouer au festival Niégué Niégué 2019. Quand je suis arrivé à Ouganda en 2019, pour ce festival, on m'a fait jouer dans Boiler Room. Et quand j'ai joué dans Boiler Room, c'est DJ Marcel et les autres ont fait ma découverte. Et tout le monde était très content. Et c'était ma première fois. Tout le monde était très content. Moi, vraiment aussi, j'étais content. Est-ce que tu vois? Donc, ainsi, ma carrière musicale au niveau international a commencé. Niégué Niégué, aujourd'hui, je peux dire que vraiment, vraiment, vraiment, vraiment, j'ai pas de mots pour qualifier Niégué Niégué, j'ai pas de mots pour commenter Niégué Niégué, parce que Niégué Niégué vraiment dépasse aujourd'hui une famille pour moi. Et c'est la cause principale que tout le monde à l'international m'a connu aujourd'hui. Donc vraiment, je tiens à remercier ces organisateurs du festival Niégué Niégué, quoi, en réalité. Ils sont vraiment gentils, ils sont joviales.
0: Ouais, et puis ils font un sacré beau travail aussi au niveau musical, de recherche aussi, de petites pépites et d'artistes aussi.
1: Oui.
0: Et puis pour remettre aussi au goût du jour, pas mal de styles musicaux qui n'étaient pas connus jusque-là aussi.
1: Oui. Oui, quand j'ai joué dans Boiler Room en 2019 et que tout le monde était content, et sans plus tarder, Direct et Arlène se sont réunis, ils disent, voilà, ce monsieur, il a un talent fou, donc ils m'ont dit, Diaki, prépare-toi, on va organiser ta première tournée européenne en 2020. Et c'est à cette année aussi, 2020, que j'ai fait un album avec le Niégué Niégué, avec Niégué Niégué Types.
0: Le fameux Balanifou.
1: Ouais, le fameux Balanifou, exactement. Je pense que c'est sorti le 20 février 2020.
0: Et cet album, mais justement, mais qu'est-ce qu'il représente pour toi?
1: C'est de l'ambiance totale quand même que je donne aux spectateurs avec ma musique.
0: Et oui, et souvent d'ailleurs, tu le dis, hein, ma musique, elle n'est pas faite pour être écoutée, elle est faite pour être dansée.
1: Exactement, exactement, exactement. Donc ma musique, moi, quand même, je fais toujours la musique pour donner de l'ambiance. Quand tu écoutes la musique, il faut que tu remues un peu ta tête ou bien tu remues des pieds. Voilà.
0: Et si ça ne remue pas de la tête ou des pieds, ça ne marche pas.
1: Mais tu vas le faire forcément, tu vas le faire forcément.
0: Et pour revenir justement un peu encore au label Niégué Niégué, j'imagine que tu as dû découvrir aussi d'autres styles musicaux. Et j'avais envie de savoir quels sont ceux qui t'ont marqué.
1: Plus mon style, parce que en réalité, plus mon style, j'ai vraiment aimé le singeli. En réalité, le singeli a un peu de rapport avec moi, ma musique. il y a une ressemblance entre le singeli et ce que moi j'ai fait, le Balanisho.
0: C'est quoi la ressemblance?
1: Oui, la vitesse, surtout la vitesse de la musique, le BPM. Raison pour laquelle souvent je mixe avec un DJ de singeli du nom de Jemita au niveau de Tanzanie. On a beaucoup joué ensemble.

Et si vous venez tout juste de nous rejoindre, vous êtes toujours dans l'émission Black Power sur les ondes de RDIWA avec Pépita. Et aujourd'hui, je reçois en interview par téléphone depuis le Mali, DJ Diaki, le roi du Balani Show. DJ Diaki ?

0: Est-ce que tu vas jouer cette année?
1: Oui, nous sommes là-dessus parce que juste hier seulement, Derek m'a contacté pour ça. Alors, c'est Nyengé Nyengé qui me fait déplacer. Alors, si Nyengé Nyengé a la possibilité de me faire déplacer, il n'y a pas de problème, moi, je vais aller jouer. Mais si Nyengé Nyengé n'a pas vraiment cette capacité cette année pour me faire déplacer, donc ça va faire le défaut, donc je peux pas aller. Ah ben, ils sont là-dessus quand même, direct me dit, ah voilà, le billet d'avion est trop cher, mais nous sommes là-dessus. Je dis, OK. Sinon, je l'avais même dit que ce n'était pas la peine que je parte cette année, mais il me dit, ah Jackie, c'est 10 ans,
0: Ah
1: c'est la
0: ouais.
1: 10e année de Nyengue, donc il faut pas que nous, on le fasse sans toi. Les gens vont avoir mal au cœur. Je dis, OK,
0: Non mais
1: essaye
0: c'est
1: de
0: ouais.
1: voir. Donc,
0: C'est vrai, les
1: ils
0: gens
1: sont en train de
0: t'attendent.
1: voir.
0: Les gens t'attendent sur la scène, quoi. Moi, je sais que quand j'étais au festival, alors je parle de celui que j'ai participé, qui n'était pas les 10 ans, mais à Bordeaux, les gens attendaient ta prestation, ta performance, quoi. Il y a vraiment ce côté-là où tu arrives à rendre fou les foules, quoi. C'est vraiment super impressionnant, quoi.
1: Alors, ça dépend de Nyengue maintenant. Je ne sais pas s'ils vont avoir, parce que tu sais que c'est si le billet d'avion est cher. Donc, ça, c'est un problème.
0: Tu as aussi joué sur d'autres grandes scènes internationales et j'avais envie que tu nous dises un peu les grandes scènes sur lesquelles tu as joué.
1: En fait, avec ma première rentrée même en Europe, c'était pour jouer au Berghain. Allemagne à Berlin. Au Berghain, j'ai joué 2 fois au Berghain. Alors, je suis allé en Pologne. J'ai joué à peine dans 5 villes de Pologne, plus la capitale Varsovie, pour la première tournée. Et après, j'ai joué vraiment sur beaucoup, beaucoup, beaucoup, beaucoup de grandes scènes internationales. Par exemple, à Danemark, j'ai joué le Roskilde. Ça, c'est un gros festival, toi-même, tu le sais.
0: Ouais, bien sûr, c'est énorme le
1: Donc,
0: Roskilde,
1: voilà, donc
0: avec des
1: j'ai joué
0: sacrées
1: vraiment
0: têtes
1: sur,
0: d'affiche.
1: j'ai joué sur pas mal de grandes scènes au niveau de l'Europe, quoi, en réalité. Je suis même allé jusqu'en Australie. J'ai joué en Australie aussi, à Adélaïde.
0: Et tu aurais
1: Oui.
0: imaginé, il y a quelques années, que le Balani Show, ça deviendrait un phénomène mondial?
1: Pas du tout, pas du tout. Je m'attendais pas à ça. Je m'attendais même pas à ça, même une seconde, je t'avoue.
0: Et d'après toi, qu'est-ce qui fait que justement les gens, ils adorent ton style musical?
1: Mais moi, je pense que la rapidité que je fais avec cette musique, raison pour laquelle les gens l'adorent beaucoup, parce que c'est cette rapidité, ça, c'est de l'ambiance totale.
0: Ah ouais, ça c'est sûr, c'est de l'ambiance totale. Mais alors, c'est quoi ton petit
1: Ouais, là.
0: secret pour arriver à faire que les foules, elles rentrent en transe à chaque fois?
1: J'ai pas de secret. C'est-à-dire,
0: Parce qu'on dirait
1: le
0: vraiment
1: secret, c'est.
0: que tu arrives à
1: Non,
0: contrôler
1: mais.
0: la foule et à la faire comme
1: Non.
0: patienter jusqu'au moment où il y aura cette espèce de moment de climax où c'est la folie.
1: S'il y a un secret, c'est peut-être l'amour de ce que je fais. Quand moi, je vois les gens danser, alors ça, c'est ma drogue, c'est mon alcool. Voilà. Donc, ça explique tout. Quand je vois les gens danser, moi aussi, je suis trop content. Raison pour laquelle je fixe les uns et les autres. C'est-à-dire, je fais venir les spectateurs dans la danse. Même si tu veux pas danser, moi, je te fixe et puis tu viens. Raison pour laquelle moi, quand je suis sur la scène, je vais être en contact direct avec les spectateurs, quoi. Mais quand on me fait jouer éloigné des spectateurs, je suis vraiment pas content.
0: Didiaki, tu as aussi plusieurs casquettes. Tu n'es pas simplement que DJ producteur. Tu es aussi animateur radio et programmateur, il me
1: Oui.
0: semble, d'une radio au Mali.
1: La radio, c'est Bembakan. C'est 103,8 MHz.
0: D'accord. Est-ce que tu peux nous raconter un peu cette aventure et un peu comment tout a commencé avec la radio?
1: Voilà, écoutez, en 2001, moi, là où j'habite à Sanankoroba, j'avais créé une petite radio de moi-même. Une petite radio que j'avais bricolée, alors, pour pouvoir animer le village même de Sanankoroba seulement. Alors, je suis resté animé cette petite radio de 2001 jusqu'à 2006. Donc, comme Sanankoroba, il y a un jumelage, dans le temps, il y avait un jumelage entre Sanankoroba et une ville canadienne du nom de Sainte-Élisabeth. Donc, les Canadiens venaient travailler à Sanankoroba. Alors, En échange, les habitants de Sanaoba partaient aussi en Sainte-Élisabeth pour travailler un peu avec les Canadiens. Donc, avec ce jumelage, donc les Canadiens, quand ils venaient, ils partaient dans ma petite radio, ils partaient me regarder pour voir comment j'anime. Donc, et là, les Canadiens étaient très contents. Alors, Sanankoroba, la commune de Sanankoroba dans l'État, c'était un arrondissement qui couvrait 60 villages. Les Canadiens avaient besoin de tous ces 60 villages pour véhiculer leur message. Donc, dans le temps, ils donnaient des lettres aux motocyclistes pour aller donner à chaque village. Ils informaient les villages comme ça. Alors, quand ils m'ont vu dans cette petite radio, ils se sont dit, ah voilà, est-ce qu'il n'est pas nécessaire de créer une grande radio pour mieux véhiculer notre message? D'où raison pour laquelle la radio Bembakan est venue. Donc, c'est venu à base de ce que moi je faisais. Donc, quand ils ont terminé avec l'installation de leur grande radio du nord de Bembakan, directement, on m'a fait appel. Ah, Jackie, déjà, toi, tu fais une radio, donc viens animer ici. Donc, raison pour laquelle je travaille dans cette radio communautaire.
0: C'est quoi un peu l'émission de la radio communautaire?
1: Ben, il y a toutes sortes d'émissions là-dedans parce qu'il y a des émissions musicaux, il y a des émissions de sensibilisation, il y a des émissions de santé, tu vois, et de sauvegarde, il y a des émissions de sauvegarde de l'assainissement, tant, tant, tant, il y a beaucoup d'émissions là-dedans.
0: Et toi, tu as aussi ta propre émission.
2: 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Il est là, souris un peu seulement.
1: Oui, moi je donne de l'ambiance à la jeunesse seulement. Ça, c'est de 16h à 18h.
0: Tous les jours?
1: Du lundi au jeudi.

0: J'ai regardé un petit peu tes émissions. Et alors, qu'est-ce que tu dis
1: là, en...
0: Ah, pardon, vas-y.
1: Voilà, j'allais venir avec ça. Et là, je donne beaucoup de sensibilisation, surtout à la jeunesse, de ne pas faire l'immigration et clandestine. Et je parle beaucoup de ça. Il faut sensibiliser la jeunesse à ne pas surtout aller se jeter dans l'océan pour dire que je vais en Europe ou bien je vais quelque part. Il faut rester chez toi, essayer de travailler. Donc, je donne des explications à la jeunesse comme ça.
0: Tu sens que c'est un retentissement sur la jeunesse malienne?
1: Oui, parce qu'il y a beaucoup de, il y a beaucoup qui restent dans l'océan. Donc, ça, c'est pas bien. Il faut éviter ça.
0: Ton engagement pour la radio, il ne s'arrête pas là. Tu as aussi un nouveau rêve en tête, et qui est de lancer un nouveau projet de radio FM local.
1: Je voulais... Exactement.
0: Voilà, si tu peux nous en dire quelques mots.
1: Exactement. Donc, j'ai vraiment comme rêve de créer ma propre radio. Parce que là, j'ai des idées pour que cette radio puisse vraiment, vraiment être très utile pour ma communauté. Donc, raison pour laquelle j'appelle surtout mes collègues de travail, tous mes amis, mes fans à travers le monde entier qui s'associent à moi pour que je puisse vraiment réaliser ce rêve de créer cette radio. Parce qu'en réalité, c'est quelque chose qui me tient au cœur quand même.
0: C'est quoi que tu voudrais faire à travers cette radio?
1: Au fait, avec cette radio, je voulais vraiment que la jeunesse puisse au moins avoir du boulot à faire. Comme ça, si la jeunesse a un peu de quoi à faire, ça va leur donner le dégoût de ne pas aller sur l'océan, essayer de traverser l'océan, parce qu'en réalité, ça, c'est quelque chose qui me tique beaucoup. Donc, c'est pour leur pouvoir retenir certains jeunes à rester chez nous ici pour mieux travailler. Et puis, tu sais, les femmes du Mali sont vraiment, vraiment fatiguées. Et là, ça va aussi donner un peu de place à certaines femmes de travailler. Alors, ça va les aider aussi de comment pouvoir bouger pour se développer. Donc, raison pour laquelle je voudrais vraiment créer cette radio, quoi. Et puis, autour de cette radio, je vais essayer d'organiser chaque année un festival. Comme j'ai vraiment inspiré de ça avec le festival Nyege Nyege, donc je vais essayer de faire un festival chaque année. Alors, pour pouvoir faire venir surtout mes collègues de travail qui sont au niveau de l'Europe et un peu partout. Donc, ils vont venir aussi fêter, faire la découverte du Mali.
0: Comment est-ce que les auditeurs de Black Power, ils peuvent t'aider à soutenir ce projet?
1: Les auditeurs de Black Power, donc vraiment, je voudrais dire que j'ai lancé une cagnotte en ligne déjà. Alors, et je partage le lien à tout moment sur mon Instagram, ma page Facebook, un peu partout. Donc, chacun peut participer avec cette cagnotte pour m'aider. Donc, je demande aux uns et aux autres de s'associer à moi pour que vraiment ce rêve soit une réalité pour moi.
0: De toute façon, je mettrai aussi le lien de la cagnotte sur la page de Black Power de l'émission. Comme ça, les gens, s'ils veulent participer, ils pourront...
1: Oui, vraiment, que chacun s'associe à moi pour que vraiment je puisse réaliser ça. Et puis là, ils vont voir au fil du temps que c'était vraiment un vrai projet, un projet qui est vraiment génial.
0: Du coup...
1: Et que chacun m'aide aussi à partager le lien à leurs connaissances, à leurs amis, à leur famille. Ça va vraiment, je vais être trop content avec ça. Parce que si il est vrai que Jackie quitte l'Afrique pour aller donner de l'ambiance partout en Europe, donc les Européens, je demande à tous les Européens vraiment de m'aider pour que ce rêve soit réalisé, quoi.
0: Ben oui. Et on arrive bientôt à la fin de l'émission. Et je voulais revenir un petit peu avec toi aussi sur un peu tes actualités. Et je sais que tu viens de sortir un tout nouvel EP.
1: Moi, j'ai lancé beaucoup d'EP. Beaucoup. Il y a plusieurs EP que j'ai lancé. surtout ces derniers temps. J'ai distribué pas mal d'épées dans ces derniers temps, ça vaut à peine 16 épées.
0: D'accord, ok. Et
1: Oh, oui.
0: on les retrouve où ces nouveaux EP alors?
1: Sur mon Bandcamp, jackie.bandcamp.com. Tous mes
0: Et
1: mix sont là.
0: ok, et on se retrouve aussi sur Instagram et sur Facebook.
1: Oui,
0: L'Instagram, tu nous
1: oui,
0: rappelles
1: oui.
0: juste le nom?
1: C'est Mali Jackie, Mali Jackie.
0: Est-ce que tu as des prochaines dates de concert où on va pouvoir te voir enflammer les scènes?
1: En Europe?
0: En Europe, ouais.
1: Bon, au fait, pour l'instant, je connais pas exactement quand est-ce que je vais aller en Europe. Parce que là, c'est dans la main de mon agent qui s'appelle Lula. Peut-être que ce sera après la fête de Nyengé Nyengé, je sais pas. Parce
0: Yes.
1: que avec la fête de Nyengé Nyengé, tout le monde fait même maintenant. Nous sommes en train d'organiser ce grand festival aujourd'hui. Alors, je pense que pour aller en Europe, peut-être ça c'est après
0: Ouais,
1: le festival,
0: bien
1: je
0: sûr.
1: pense.
0: Et je rappelle juste aux auditeurs que le festival Niégué Niégué, c'est à Djinga et c'est du 20 au 23 novembre.
1: On invite tous les auditeurs de Black Power à venir fêter avec nous et à partir du 20 novembre jusqu'au 23, 3 jours d'ambiance
0: Ouais,
1: à Ouganda.
0: avec des
1: Et
0: scènes de partout.
1: précisément à Jinja.
0: Ouais. Eh
1: Hey.
0: ben, on arrive à la fin et j'avais envie de savoir qu'est-ce qu'on peut te souhaiter de bon, DJ Diaki.
1: Alors, vous pouvez vraiment me souhaiter la bonne réalisation de mon rêve, qui est ma radio locale, qui me tient aujourd'hui à cœur. La création de cette fameuse radio que je veux vraiment faire, réaliser.
0: Eh ben, écoute, on te souhaite que ça fonctionne. Moi, en tout cas, j'y crois beaucoup à ce projet-là. Et est-ce que tu as un dernier mot pour les auditeurs de Black Power et pour la jeunesse malienne qui te suit?
1: Et juste, c'est pour dire merci beaucoup et je salue presque tous les auditeurs et auditrices de la radio. Et je tiens à dire à tout le monde de rester ensemble à tout moment. Donc, la vie est éphémère. Donc, je remercie tout le monde quand même.
0: Et avant de finir, on arrive au moment du mix et je voulais savoir qu'est-ce que tu nous avais préparé de beau.
1: Un mix que j'ai créé avec mon staff ici, donc c'est ça, un mix vraiment vraiment digital, génial, un mix fou pour tout le monde.
0: Merci beaucoup, DJ Jackie.
1: Je termine l'émission en disant merci à tous ces organisateurs du festival Nyege Nyege, surtout Arlène, Derek, Lola, Pauline, tout le monde. De la famille, Nyege Nyege, je salue tout le monde. Merci et bisous à tout le monde.

tous les voyageurs d'aujourd'hui. Aux rêves plein les valises, évidemment. Il y en avait un au boulot ce matin, on aurait dit un aventurier dans la jungle, avec son couteau entre les dents. Il ne lui manquait qu'un chapeau et un lasso pour étayer ses propos. Et franchement, ces réunions de mégalos en visio, c'était mon quotidien. Un voyage raté sorti tout droit d'un vieux catalogue bien déchiré que j'ai longtemps cru comme idéal. Pendant ce temps-là, à travers mon écran, discrètement, je leur cherche une destination. À tous ces gens, j'ai envie de leur offrir un aller simple. Peu importe où, mais loin de toi, loin de moi. D'ailleurs, est-ce qu'on voyage quand on fait le tour du monde? Est-ce que c'est un rêve de voyager?

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grâce à l'énergie du soleil, elles transforment cette matière inanimée qui leur sort en leur propre matière vivante.

0: peuvent se maintenir en vie qu'en consommant. Cette énergie solaire, oui, qui a donc été déjà transformée par les plantes. Et ça exige de se déplacer. Ils ont forcé d'agir à l'intérieur d'un espace.
1: Everybody wanna be free. 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
1: 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Il est 17h à Paris, bonjour à tous et bienvenue dans ce journal raccourci. Tour du monde en 5 minutes pour laisser la place ensuite à Ça va le monde sur RFI. Avant de parler des incendies, direction l'Alpe d'Huez pour l'avant-dernière étape du Tour de France cycliste qui vient de se terminer. Et quelle étape ! Olivier Prond nous y attend. Les coureurs ont franchi la ligne d'arrivée après avoir à nouveau grimpé ce col mythique aujourd'hui. C'est l'équatorien Richard Carapaz qui s'est imposé, Olivier.
2: Oui, Karine, il s'est imposé, c'est le roi des Alpes, hein, Richard Carapaz. Et c'est sa deuxième victoire en trois jours, il s'était imposé à Orcières-Merlette. Hier déjà, à l'Alpe d'Huez, il a terminé troisième. Et là, eh ben, c'était Sepp Kuss, l'Américain, qui était devant. Mais il a chuté deux fois dans les derniers kilomètres, on ne sait pas trop pourquoi, sans doute un manque de lucidité. Carapaz en a profité, Sepp Kuss est même devancé à la deuxième place de l'étape par Remco Evenepoel. Le roi des Alpes, on en a parler, bien sûr, Carapaz, qui est meilleur grimpeur de ce tour, mais le roi du tour, c'est bien sûr, comme depuis le premier jour, Tadej Pogacar, cinquième titre acquis, hein, l'étape de demain, elle compte presque pour du beurre, à moins d'un cataclysme. Il rejoint Anquetil, Merckx, Hino, Indurain, dominateur d'un bout à l'autre, le Slovène, à son rythme, à sa main, gagnant quand il le voulait, plaçant, quand il le souhaitait, comme par exemple celui qui terminera troisième au général, Isaac Del Toro, le Mexicain, devancé par Remco Evenepoel. Donc, Pogacar tout puissant, on notera quand même côté français la quatrième place de Paul Sexas, il a craqué aujourd'hui, mais 19 ans premier tour, rendez-vous compte, quatrième, et puis deux français dans les cinq premiers, ça c'est pas mal aussi, quatrième et le cinquième, c'est Lenny Martinez, donc c'est pas si mal à défaut de gagner une étape sur ce tour.
1: Olivier prend en direct et la dernière étape du tour sera raccourcie demain, une décision prise pour soulager les services de secours français, bien mobilisés sur le front des incendies, c'est partout le même spectacle de désolation en France comme en Espagne, les satellites détectent désormais un seul immense nuage de fumée de part et d'autre de la frontière. Près de 300 000 personnes ont dû quitter leur domicile en raison des incendies. Plus de 40 000 hectares ont déjà été consumés dans le sud-ouest français, soit 4 fois la superficie de Paris. Sans être menacés directement, les feux progressent vers Bordeaux. Beaucoup d'évacués de la zone ont passé la nuit dernière au parc des expositions de la grande métropole, pris d'assaut. Reportage sur place de Sarah Krakovic.
3: L'odeur de brûlé et la moiteur est saisissante devant l'entrée du parc des expositions. Habillé d'un gilet fluorescent, ce bénévole de la métropole de Lyon tente d'aider les touristes étrangers à trouver une solution pour la nuit et surtout de convaincre les dizaines de gens qui arrivent de rebrousser chemin s'ils le peuvent, car la place manque.
4: Il y a un peu trop de monde et là, la salle est en train d'exploser littéralement.
3: Donc vous dites quoi aux gens ?
4: Moi je dis de s'ils ont la possibilité de rester dans leur voiture. Moi je passe avec des bananes et de l'eau.
3: Au total, plus de 3500 évacués étaient hébergés au parc des expositions de Bordeaux ce matin. Thomas Cazenave, le maire de la ville.
5: Le nombre de communes évacuées était plus importante qu'initialement programmé. Donc on s'adapte. Beaucoup de gens en pleine nuit ont décidé de venir ici. On a beaucoup de résidents d'EHPAD. On a un mini-hôpital sur la droite parce qu'il y a des EHPAD qui ont été évacués.
3: Tous ont été réveillés au milieu de la nuit par l'alerte de leur téléphone. Sauf Dylan, ce jeune homme devait commencer un travail saisonnier au Cap Ferret. Il se retrouve finalement à prêter main forte auprès des bénévoles.
6: J'ai vu sur les réseaux sociaux qu'ici il y avait un accueil. Donc je suis venu dès midi et quand je suis arrivé on était entre 20 et 50 et à partir de 21h c'est venu au camp de gouttes. J'ai commencé à aider. On a été distribué de l'eau aux bénévoles et aux bus d'EHPAD qui viennent et qui sortent. Voilà.
3: Derrière Dylan, une longue file d'attente pour accéder à la distribution d'eau et de nourriture pendant que les bénévoles s'activent pour ouvrir un deuxième hall dans le parc des expositions.
1: Et de l'autre côté de la frontière, l'air à Madrid y est irrespirable. La capitale espagnole toujours cernée par des feux incontrôlés. Le pire incendie de l'histoire de la région. Tout le bassin méditerranéen est concerné par ces feux d'une ampleur exceptionnelle. Dans le sud de l'Italie, des dizaines de feux de forêt et de végétation font rage, notamment en Sicile, en Algérie et en Tunisie aussi. Et bien plus au nord, en Écosse, les pompiers luttent aussi contre un incendie dans un parc national. Un incident majeur, disent les autorités. Enfin, les étudiants indiens annoncent la fin de leur mouvement. Après avoir eu gain de cause, le ministre de l'Éducation a bien démissionner. C'était leur principale revendication. Ils dénonçaient des fraudes massives lors des examens universitaires. Voilà, c'est la fin de ce flash. Comme promis, je vous laisse en compagnie de Pascal Paradou. Ça va le monde tout de suite sur RFI.
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17: Le Festival d'Avignon vient de se terminer, mais nous le poursuivons sur les antennes de RFI avec les lectures qui se sont déroulées dans la cour du musée Calvé. Chaleur étouffante, les cigales qui cymbalisent, un public nombreux, éventail en main, abrité quand même par l'ombre des quatre immenses platanes, le décor est planté. Nous voilà prêts à écouter Clipping, le texte de l'auteur congolais Israël Nsila, lauréat du prix RFI Théâtre. Clipping, c'est un terme technique pour dire la saturation d'un son, et c'est ce qui se passe dans la tête de Do, le personnage principal, une femme qui a vécu les traumatismes de la guerre dans l'est de son pays et que l'on trouve au tout début du texte dans un cachot, celui d'un marché. Ça murmure ou ça sature ? Écoutez la suite. Clipping est mis en voix par Jean-Paul Delors avec Lindiwe Machikiza, accompagné pour la musique de Rodriguez Vangama et Alexandre Meyer, mais aussi la voix de l'auteur.

0: Bernard. 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Regarde Bernard. C'est être devant là.
1: Ma maman m'a appris à écouter les arbres. Tu m'entends? Il y en avait. Il y avait des arbres à la maison. Pas dans la maison, non. Derrière. Derrière la maison, notre maison. C'était beaucoup d'arbres. Je m'en souviens. Quand j'étais petite. Tu m'entends au moins? Ce n'était pas une forêt, non. Mais c'était suffisant pour une forêt. Une petite forêt, si on veut, ou pas. Petite, j'y allais dans cette forêt. Disons cette petite forêt, ou pas. Faut pas que je dise forêt. Ce n'était pas une forêt. Ce n'est pas une forêt, maman disait. Je me souviens. Pourquoi tu me regardes ainsi? J'y allais, on y allait, maman et moi. Ce n'est pas compliqué de regarder un arbre. Je peux t'apprendre si tu veux.
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0: en reportage permanent dans les feux du Diois. Le débrief. Après avoir réintégré nos maisons, nous nous retrouvons à la salle des fêtes le 14 juillet pour débriefer ce drôle de moment et commencer à penser l'après.
1: Il en faut des choses pour refuser le village, là.
2: Oui.
1: Évidemment, on vient de vivre un événement exceptionnel. Et là, jamais autant que maintenant, on se rend compte à quel point le village de Barsac se retrouve dans la situation globale du monde, quoi. On a vécu un événement à Barsac qui n'a jamais été connu de mémoire des anciens. Le feu brûle sur le plateau de Justin depuis le 24 juin et aujourd'hui c'est pas encore éteint, quoi. Et le feu s'est déplacé sur 4000 hectares. Mais en France aussi, on n'a jamais connu une situation pareille. On n'a jamais connu 40 degrés à Brest, 43 degrés à Angoulême. On n'a jamais connu des périodes de canicule aussi longues. Malheureusement, ce qu'on vit aujourd'hui, c'est une première fois, mais ça va se renouveler. Et si c'est quelque chose, autrefois, on aurait pu dire, ça arrive une fois tous les 100 ans, on peut s'attendre à ce que ça nous revienne plus souvent. Donc on va être obligés, ensemble, de prendre des mesures d'adaptation à cette situation nouvelle, c'est-à-dire l'environnement des maisons, le dégagement des broussailles, la gestion de la forêt. Là, dans la précipitation, on a été obligé de prendre des décisions très brutales qui ont un peu saccagé le paysage autour de Barsac, mais en même temps, c'est ce qui a permis de sauver une bonne part de l'environnement proche. Donc, comme vous avez pu voir, nous, on n'a pas eu beaucoup de feux comme à Montmort ou avec une combustion complète. On a plutôt eu des feux de sous-bois. Donc, on peut espérer aussi, d'après les pompiers, qu'il y a quand même une partie de la végétation qui va reprendre. Cette situation-là qui nous est tombée sur la tête, il y a une réaction formidable de solidarité dans le village. Et donc, vraiment, je tiens à souligner en particulier les jeunes et les mi-jeunes qui sont aussitôt mis à la disposition des pompiers. Donc, Guillaume, en particulier, qui a réussi à se faire accepter au poste de commandement, ce qui a été une chose extrêmement difficile. Pendant 24 heures, ils nous rejetaient et tout. Et finalement, ils ont compris l'intérêt d'utiliser les connaissances des chasseurs sur les pistes qui ne sont pas toutes connues par les pompiers. Donc vraiment, chaleureusement, on félicite Guillaume, Cindy, Jérôme, David, Ivan, Bicou, Anna, Émilie, Félix, François, Diane. Merci pour eux. Je voulais citer un exemple entre des tas d'autres. Vincent a ressorti deux vieilles pompes de chez lui des années 50. Il les a remis en marche. Il les a posées sur une remorque. Il a 100 mètres de tuyaux. Et avec une bombe de 5 mètres cubes accrochée derrière le tracteur, on est prêt à faire des pompiers volontaires improvisés. Voilà. Les pistes qu'on a dégagées, les arbres qui étaient tombés sur le côté, restaient des foyers actifs d'incendie. Donc j'ai demandé à Jean-Luc Lotard, deux heures après, on avait un chauffeur et une pelleteuse qui sont montés sur les crêtes des marnes vers la pépinière pour remonter tous les troncs pour que la combustion se fasse doucement au milieu de la piste et pas au bord de forêt. Bon, voilà. Merci à tous encore. Je passe la parole aux pompiers.
3: Bonjour à toutes et à tous. Donc moi je suis le commandant Vernet. Je suis le chef de secteur sur votre commune pour 24 heures. Je prends le relais, on a des relais toutes les 12, 24, 36 heures, histoire aussi de nous reposer, de changer aussi de fonction pour avoir une vision un peu globale. J'avais des fonctions d'aéro, donc la coordination des moyens aériens la semaine dernière, ça permettait d'avoir une vision un peu plus globale de l'incendie. En ce qui concerne l'incendie, à l'heure où je vous parle, les points de vigilance, c'est surtout à l'arrière du feu. Deux points sur le Ponté. Anglane. Donc c'est nos points de vigilance prioritaires de la journée. Néanmoins, là je parle du secteur et du secteur autour de votre commune. Là on est à peu près entre 80 et 90. On fait le traitement des lisières. Et ce qu'on redoute là, sur un secteur comme le vôtre, bah le feu il est dans la végétation basse. Il est dans les couches d'humus, il est dans ce qui a déjà brûlé, il est dans les troncs. Et donc on est vigilant à la moindre fumerole et au moindre nouveau départ de feu. Donc on a les drones qui nous font de la cartographie, qui nous font de l'identification. On a du monde sur le terrain qui fait office de vigie et on a les hélicos qui vont eux aussi nous alerter sur ces points. Il faut que, comme ce qui a été fait depuis un certain temps, et encore ce matin, vous qui gravitez un petit peu et qui avez des points de vue de vos habitations qui sont un peu différents, s'il y a de la fumerole qui se dégage, le point de relais de monsieur le maire, et monsieur le maire nous fait remonter, et nous, ça nous permet de détacher du monde sur le terrain. Voilà, c'est nos actions. Donc là, l'ensemble de nos 80-90 pompiers et militaires, là, ils sont en action depuis ce matin à 7h45. Et c'est ce qu'on va faire toute la journée, entre les rondes et des actions. On a un point inaccessible qui doit être à 800 mètres à peu près sud-est d'ici, les Baratières. Celui-là, on va le faire traiter par un hélico lourd pour aller, parce qu'on sait qu'il clairement va pouvoir prendre de l'ampleur, donc inaccessible pour le moment au moyen terrestre, on va le faire traiter. Ça va être notre stratégie au niveau du secteur pour toute la journée. Le feu, il n'est pas complètement fixé. Et puis, même une fois qu'il sera fixé, il y aura une grande vigilance à avoir sur ce type de feu. On n'est pas dans les feux du Var ou des PO, où une fois que le feu il est passé, il a tout ravagé, il n'y a plus rien à brûler. Non, nous, c'est pas du tout ça. Le feu, il est passé, il a laissé du vert, il a brûlé à moitié, et surtout, il coule. Donc, d'où la vigilance. Donc il faudra continuer votre vigilance, notre vigilance, c'est un travail en commun. Et je ne peux que me faire le relais de notre directeur ou des COS successifs en vous remerciant justement de notre accompagnement. L'accompagnement sur, comme vous l'avez dit monsieur le maire, pour le fait de nous guider. Alors effectivement, vous l'avez signifié, c'est dur de se faire accepter au niveau du PC parce qu'on a tellement de monde qui vient et qui connaît, ou qui pense connaître, ou qui croit connaître, et il faut qu'on fasse la part des choses. Bon, Guillaume a déjà été exercé sur ce sujet, sur le feu de Revillé. Voilà. Mais en tout cas, nous, il nous faut faire le tri, et on ne peut pas être noyé. Mais on a besoin de cette ressource, comme on a besoin d'une ressource forestière, comme on a besoin d'engins de travaux publics, comme on aura besoin aussi de certains qui ont mis à disposition leur porteur d'eau. Et comme certains l'ont fait aussi, qui ont joué les pompiers en noyant des souches. C'est un travail collaboratif. Le feu de Die, ben, il monopolise beaucoup de moyens, mais sans votre intégration dans le dispositif sur cette partie vigilance, sur cette partie accompagnement et pour certaines actions, on n'y arrivera pas correctement. En prenant en compte l'aspect sécurité, il ne faut pas vous exposer, il faut d'abord faire remonter l'information de ce qui se passe pour que nous, on puisse détacher des moyens sur place. Donc voilà, je ne vais pas être plus long. Je voulais aussi vous remercier pour l'élan de solidarité qui a été reconnu et remonté par les différents pompiers qui sont passés sur le secteur et qui ont bénéficié de la mise à disposition de la salle et de tout ce qu'ils pouvaient trouver en termes de victuailles et de rafraîchissement. Voilà, c'est très appréciable. Ça vient en complément de ce qui est mis en place au niveau de la logistique centrale.
2: le fait d'être détaché sur une salle comme ça, ben ça, ça nous raccourcit les délais. Et puis ça fait toujours un peu plus de... Il y a toujours un peu plus que ce qui était prévu sur une logistique centrale. Donc l'ensemble des pompiers qui sont de différents départements. Là, en l'occurrence, aujourd'hui, on a des pompiers de la sécurité civile et des pompiers du 1067, en plus du 1026. Ben voilà, eux ils apprécient aussi cet élan qui est fait. Et comme j'ai discuté avec certains de vos concitoyens, ben c'est à travers des crises majeures qu'on voit la vraie solidarité et l'élan que ça peut créer. Et cette solidarité, ça crée des liens qu'il faudra continuer d'entretenir. Voilà, donc merci à vous. Et puis on fait le maximum pour préserver nos beaux massifs forestiers. Bien sûr, les habitations et les habitants qui sont sur le secteur, mais sur l'ensemble de l'environnement qui peut être touché.
4: Voilà. Merci.
1: Je vais demander à Guillaume de nous présenter un petit peu ce qui a été fait pour créer des parfums, créer des pistes.
5: Merci déjà pour tous ceux qui au départ étaient avec nous. Tout de suite, nous, on a décidé de rester. C'est un choix qu'on a fait par rapport au feu de Romeyer. Déjà, on avait vu un petit peu comment ça s'était passé. Donc là, on s'est dit qu'il fallait beaucoup d'eau parce qu'on s'est rendu compte qu'à Romeyer, il manquait d'eau très très vite. On a mis en place avec pas mal de monde, qu'on a appelé les entreprises. Donc pour avoir beaucoup d'eau, le plus d'eau possible. À côté de ça, on a fait aussi beaucoup de pare-feux, beaucoup de bûcherons qui sont venus. Moi, le premier jour, j'ai eu énormément d'appels. J'ai eu plus de 200 appels sur mon téléphone d'amis de partout qui voulaient venir aider. Donc j'ai essayé de canaliser un peu ça, à essayer d'organiser des chantiers. Je les ai surtout plus organisés que fait. J'ai aussi beaucoup appuyé les pompiers, les chefs de secteur. Donc au début, voilà, ça a été assez compliqué avec le poste de commandement. Il a fallu s'énerver un peu dans la cabane. Mais voilà, ils ont fini par comprendre qu'il y avait beaucoup de choses à prendre là-dessus. Donc je les remercie aussi, les chefs de secteur qui m'ont fait confiance et avec qui on a pu travailler en collaboration au niveau des accès qu'ils ne connaissaient pas et puis surtout pour leur faire gagner du temps. Je peux citer toutes les entreprises hein, qui nous ont aidés, hein, et beaucoup d'amis agriculteurs du Vercors, beaucoup de bûcherons de la vallée. Sans eux, ça aurait été très compliqué, je pense, de gérer le feu sur Barsac. Surtout les soirs où ça s'approchait du village. Voilà, et puis merci à tous ceux qui sont restés avec nous pour nous aider à gérer l'eau, parce qu'on ne pouvait pas de partout gérer les chantiers de bulles, voilà, parce qu'en fait, au poste de commandement, si vous apportez pas les idées pour faire quelque chose, c'est assez compliqué, eux, de leur côté, de mettre en place, ou alors quand ils ont mis en place, c'est souvent trop tard. Mais bon, ça peut se comprendre aussi parce qu'il faut qu'ils gèrent tous les fronts en même temps. Donc voilà.
1: Je passe la parole à Frisou pour parler un peu de l'organisation logistique.
6: Eh bien, tous ces mecs qui s'agitent dans la montagne et sur les tracteurs, etc., eh bien, il faut les nourrir parce que sinon, ils ne restent pas longtemps. Donc, c'est le mardi après-midi que Noah a dit il faut quand même nourrir l'équipe de Guillaume, etc. Donc, David est parti faire un pique-nique rapide et puis il y avait quand même un cuistot des pompiers qui faisait manger les pompiers ici. Et à partir de mercredi matin, on s'est dit qu'en fait, il fallait organiser quelque chose là, puisque l'équipe de Guillaume avait réussi à ce qu'on ait de l'eau et donc les pompiers, ils n'avaient plus besoin de faire des navettes, etc. On s'est dit que le mieux, c'était qu'ils aient à manger ici. Voilà, donc Cécilia, Sarah, à trois, on a géré la coordination. Donc au début, on a fait avec des bénévoles, il y avait quelques Barsacou et puis des bénévoles qui ont téléphoné de partout, c'est pareil, je suis comme Guillaume, je vais jeter mon téléphone la semaine prochaine dans le feu. Mais du coup, on a eu des gens de Boulk qui sont venus, etc. Et puis quand on vous a fait passer dans le bulletin de crise que vous pouviez venir aussi, eh ben, on s'est retrouvés avec plein de monde. Donc c'est à peu près une trentaine de bénévoles par jour. pour servir la popote. On a fait 950 repas entre mercredi et lundi midi. Voilà. Ben, merci à toutes les petites mains, les petits cerveaux qui... Parce que moi, je suis un peu comme Guillaume, j'ai pas trop fait la cuisine, mais j'ai coordonné. Voilà. De se mettre en lien avec les mairies de Saillant, de Oust, de Vercheny, de Ponté, pour faire circuler les denrées. On s'est beaucoup approvisionné à Die. Donc au début, les premiers jours, là, il y a eu le comité des fêtes et puis la mairie. On a amené des choses et très rapidement, le mercredi soir, on était déjà plein de denrées pour faire à manger qui venaient des dons de partout. Quoi. Voilà. Ben, c'était formidable. On était à la salle des fêtes, il n'y avait pas de fumée, nous, à la salle des fêtes. On ne voyait rien, donc on était actifs. Et puis, et ben, oui, on a bien resserré les liens. Et puis, je remercie tout le monde de... Parce que même de loin, on savait que vous nous souteniez. Donc voilà. Vous êtes un bon retour chez vous.
1: Je passe la parole maintenant à Alexandre Nazarian, et une thérapeute qui est mise à disposition par les centres de santé.
4: C'est une position un peu singulière pour moi, parce que d'habitude, quand je suis thérapeute, je suis en dehors du problème. Et là, il se trouve que... Bah, peu comme vous, les miens et moi avons été pris dans ce moment très très particulier qu'on a vécu. On s'est retrouvé face à un choc très violent. La nature nous a montré à quel point on était tout petit. Un choc qui nous a laissé dans une grande impuissance à certains égards et puis une grande incertitude parce qu'il a fallu quitter les maisons. Et nos maisons, ben, on sait à quel point c'est important pour chacun d'entre nous. C'est souvent toutes nos vies, c'est nos intérieurs, dans le propre comme dans le figuré. Et donc de devoir partir comme ça dans ces moments sans vraiment savoir comment et si on allait les retrouver, ben, ça a été quelque chose de très difficile a priori pour tout le monde. Quelque chose qui nous a laissé parfois certains dans un état de sidération, d'être bloqués. D'autres au contraire qui se sont, pour faire face à ça, énormément activés et ça a produit quelque chose de très intéressant. Chacun à ce moment-là a trouvé les solutions qu'il pouvait pour faire face à ce côté complètement irréel, complètement détaché de notre quotidien, détaché de ce qu'on pouvait prévoir, détaché de ce qu'on connaît et qui a créé une coupure. Alors après un moment comme ça, bah on se réjouit de pouvoir revenir dans les maisons, parce que grâce encore une fois aux pompiers, et grâce au travail incroyable qu'ils ont pu faire, à leur courage, à leur force, et à ceux des Barsacous qui les ont soutenus, enfin, en discutant avec les pompiers, ils ont pu dire à quel point il y a eu quelque chose d'assez exemplaire ici à Barsac, à différents égards, bah on peut revenir dans nos maisons. Et on pourrait avoir l'impression que, bah voilà, ça y est, c'est fini, on passe à autre chose. Ça peut être le cas, pour certains, mais ça peut aussi laisser des traces, cet événement justement complètement coupé du reste de notre vie. Alors qu'est-ce qu'on fait après ça? S'il y avait une bonne solution, ça fait longtemps qu'on la connaîtrait et que tout le monde l'appliquerait. Il n'y a pas de prêt-à-porter, c'est un petit peu du sur-mesure. Chacun a sa façon de faire avec ce genre d'événement, et surtout chacun a son rythme pour le faire. Et qu'il ne faut pas se sentir porté, forcé de devoir faire ceci ou cela. Il faut arriver à se saisir des différents outils qui peuvent vous être proposés. Et c'est plutôt des choses à ne pas faire qu'on pourrait recommander, plutôt que des choses à faire. Des choses à ne pas faire, ben c'est à négliger des moments où on pourrait justement rester bloqué dans ce moment, à ressasser, et surtout à s'isoler, et à rester coupé de notre quotidien. Donc c'est vraiment important de sentir chez soi et de veiller les uns un petit peu sur les autres, à pouvoir échanger, à pouvoir se parler, avec quand même... je tiens à signaler quelque chose d'un petit peu important, c'est quand on en parle, quand on en raconte, ne pas tomber dans la fascination, et de ne pas mettre les autres dans la fascination, parce qu'il y a quelque chose qui nous a complètement sidérés, et même le spectacle du feu la nuit, c'était incroyable, c'était quelque chose d'à la fois extrêmement destructeur et complètement fascinant. Et on pourrait avoir envie, des fois, de raconter, de re-raconter, de re-raconter dans quelque chose qui pourrait justement nous empêcher de déposer ça. Je pense que vous avez dû le sentir. Quand on parle de ça à des gens qui ne l'ont pas vécu, c'est difficile de le faire entendre, de le faire comprendre. Donc justement, il y a des choses qu'on peut partager avec les gens qui l'ont vécu pour justement venir essayer de sortir uniquement du choc et venir en faire un peu une histoire. Parce que qu'est-ce qui se passe dans ces moments-là? On a l'impression que le temps s'arrête. Et tout le monde s'est arrêté dans son... Soit parce qu'il a dû quitter sa maison, soit parce qu'il a dû quitter ses activités pour se consacrer au feu. Donc tout s'est arrêté. Et maintenant, tout se remet en place. Les choses devraient revenir à la normale. Alors la seule chose qu'on peut essayer de faire... C'est justement pour soigner cette coupure, de relier, de faire tout ce qu'on peut pour relier. Relier en étant ensemble, là, comme on est là, en échangeant. Et relier en faisant de cet événement, non pas quelque chose de complètement coupé, complètement isolé, mais un moment de l'histoire de Barsac. Un moment de l'histoire de chacun. Pour que, justement, cet événement, on puisse à un moment donné, face à ce moment où le temps aurait été comme gelé, remettre le temps en marche et dire c'est arrivé, mais personne n'est mort, mais nos maisons ont été sauvées, la nature a changé, c'est sûr, mais la nature aussi, elle va repousser. Et donc d'arriver à inscrire cet événement non pas comme quelque chose de complètement coupé, complètement isolé, non, un événement dans l'histoire de Barsac, dans nos histoires globale, celle du village, comme disait Noah, qui est à l'échelle de la France, mais aussi très singulièrement dans nos histoires personnelles. Donc, juste veiller quand on voit qu'on commence à être un petit peu trop dans sa tête, en boucle là-dessus, quand on voit qu'on commence à faire un peu trop de cauchemars là-dessus, quand on voit qu'on commence à pas avoir envie de faire quoi que ce soit et de pas vouloir sortir, là, c'est peut-être le moment où il s'agirait peut-être de trouver la méthode, le thérapeute qui pourrait convenir pour pas forcément partir dans un travail énorme sur des années, pas du tout. Mais des fois ces événements ont pu réveiller même d'anciens traumas, d'anciennes difficultés que chacun a pu vivre. Il s'agit justement d'assez rapidement de pouvoir en parler, de pouvoir mettre ça dans son histoire. Et pour ça, il y a justement des gens de la CPTS, comme Charlotte Leroy, qui est psychologue, qui se propose aussi de pouvoir... recevoir des personnes qui ont des problèmes dedans. Et je vous laisse la parole.
7: Merci, bonjour. Je résonne complètement avec ce que Alexandre vient de dire. Donc pour ma part, je suis Charlotte Leroy, je suis psychologue et spécialisée en psychotraumatologie. Je suis habitante de Die, et je suis ici au nom de la CPTS aussi, donc de la communauté des professionnels de santé du territoire. Je suis là pour observer tout ce qui vous a aidé, tout ce qui vous a manqué, et aussi voir quelles difficultés persistent aujourd'hui et du coup quel soutien on peut mettre en place par la suite, soigner le après aussi. Et donc en fonction de ce que je vais pouvoir recueillir aujourd'hui, on va pouvoir ensuite préparer cela et on vous mettra au courant à travers aussi la communication que j'ai avec le groupe. Donc voilà, s'il y a des questions, s'il y a besoin d'un temps, moi je suis là jusqu'à à peu près midi et demi. Et je vous remercie beaucoup pour toute la solidarité dans cette grande crise. Il y a eu beaucoup d'humanité aussi. Donc merci pour ça.
1: Merci beaucoup. Bon, c'est une dernière remarque. Je trouve que aujourd'hui, on est habitué pour la sécurité, pour tout, à attendre... tout des institutions, et puis on est face à ça, des individus individuels, quoi. Et là, je trouve qu'on a retrouvé des réflexes de solidarité villageoise. Moi, j'ai un oncle dans l'Auvergne, Quand il y avait un coup de cloche, c'était un incendie. Quand il y en avait deux, c'était une inondation. Quand il y en avait trois, c'était un accident. Et tout le monde prenait sa pelle ou des seaux d'eau et venait sur place pour eux. Là, on a retrouvé ça. Et il faut tout faire pour essayer de continuer cette dynamique. Alors, de quelle façon ? Déjà, comme disait le pompier tout à l'heure, la situation est loin d'être fixée. Donc, on va créer des brigades, des petites brigades de 5 ou 6, de gens qui peuvent facilement marcher dans la montagne et tout. Donc, vous pouvez vous inscrire. Là, on va poser une feuille. Vous mettez vos coordonnées et vos disponibilités. Et ensuite, on fait aussi une cagnotte. J'ai envie de lire la lettre d'un commandant qui est venu 3 fois à Barsac. C'est le commandant Brun, qui est aussi maire d'une commune. Il est maire de Châteauneuf-de-Galore dans la Drôme. Certaines communes autour de Die ont été directement impactées par ce feu, que l'on peut appeler majeur pour notre département. Ayant été engagé à 3 reprises sur ce feu en tant que sapeur-pompier volontaire, ça aussi je voudrais souligner, en France il y a 20 000 pompiers volontaires et 2 000 pompiers professionnels. Quoi. Donc nous on a eu beaucoup de volontaires, mais il ne faut pas oublier que les pompiers sont aussi volontaires. Donc engagé 2 fois sur le secteur droit, sur les communes de Barsac et Aurel, j'ai pu apprécier, bénéficier de l'énorme solidarité des municipalités, des administrés. Repas, boissons, couchage, produits d'hygiène, douche, approvisionnement en eau des véhicules incendies, acheminement du matériel et du personnel des forces militaires par les habitants sur les lieux excentrés, lutte contre les flammes, vigie, ont contribué à l'organisation opérationnelle pour faire face à cet incendie. Alors même, si les commentaires vont bon train sur la gestion des différentes situations rencontrées lors de cet événement exceptionnel, l'adaptation permanente de tous les intervenants a été essentielle pour limiter les dégâts, peu de biens ayant été affectés. Il est donc normal d'aider les communes, les frais de logistique ayant été importants. Toutefois, il ne faut pas oublier les agriculteurs, producteurs, éleveurs, habitants qui ont passé beaucoup de temps sur le terrain et dépensé beaucoup d'argent, carburant par exemple. Comment faire pour rembourser ces sommes conséquentes, notamment des jeunes agriculteurs dont les finances peuvent être plus justes? Je me permets donc de vous solliciter, puisqu'il envoie en même temps aux administrations, de vous solliciter pour emporter une réponse et poser des questions aux bonnes personnes afin de trouver des solutions. Alors que l'individualisme gagne du terrain face à des situations de crise, il a été prouvé qu'il était encore possible de mobiliser et de fédérer. Si les pompiers volontaires sont un bon exemple d'engagement citoyen, n'oublions pas celles et ceux qui ont donné de leur temps depuis le début de ce feu de forêt. Cordialement, merci de faire suivre ce message.
6: On continue à laisser la salle des fêtes pour les pompiers, pour qu'ils puissent se restaurer, donc la logistique leur amène à manger. On laisse un petit point petit-déj. Donc s'il y a des gens qui peuvent passer le matin, comme ça leur va bien, pour passer un coup d'éponge, nettoyer les tasses, et puis remettre du café, et puis après, quand il n'y aura plus rien, ben, c'est la logistique qui s'en occupe. Merci.
1: Bon, on passe à la forêt.

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5: Méga canal, méga scandale écocidaire que ce projet de 107 km d'horreur bétonnée entre Compiègne et Cambrai. 3300 hectares de terres agricoles stérilisées. Et méga scandale financier avec cette fantastique escroquerie à au moins 10 milliards d'euros d'argent public pour un méga canal inutile, puisqu'un canal, il y en a déjà un. De retour de la grande manif anti-canal de ce samedi 11 octobre 2025 à Longueuil-Anel, dans l'Oise, on se retrouve en début de soirée dans un champ où est installé le camp de la mobilisation. Salut les amis, c'est JBD pour Polémique, c'est la voix off.com et pour votre radio libre préférée, Méga Canal, non merci. De retour sur le camp, on rencontre Marguerite, mégaphone sous le bras. On est un attroupement là, à se diriger vers le fond du champ. Pourquoi on va là-bas ?
6: Là, on est sur un terrain d'un agriculteur, mais dans pas longtemps, dans une cinquantaine de mètres, on va franchir une cordée. Et derrière cette cordée se trouvent tous les arbres qui sont concernés par le chantier du canal et du coup qui vont être rasés. Et on s'est dit qu'on avait quand même la chance d'avoir un camp qui, pour une fois, était juste à côté du chantier des travaux, ce qui est assez rarement le cas. C'est des zones assez protégées par la police. Et là, en tout cas, aujourd'hui, on s'est dit qu'on voulait que les gens s'attachent à cet endroit et voient concrètement ce que c'est ces arbres. En plus d'avoir vu le chantier tel qu'en lui-même, on avait envie de voir qu'est-ce que c'est avant le chantier. On va appeler un peu à lancer une saison d'occupation dans ces arbres. Okay. Et il y a quelques personnes qui vont grimper. Au fur et à mesure, ça a déjà été prévu. C'était assez compliqué de le préparer les derniers jours. La police est intervenue à fouiller le sous-bois, etc. Du coup, là, on n'est pas peu fiers. Si ça marche et qu'on se fait pas charger dans 10 minutes.
7: En fait, il y a des gens qui sont montés dans cet arbre il y a 2 jours. Les flics s'en sont aperçus, ils traînaient là et donc ils sont venus pour essayer de les interpeller et de les faire descendre et prendre leur identité. Les camarades qui étaient là-haut, nous on avait du monde sur le camp quand même il y a 2 jours en train d'installer. Et du coup, ils nous ont appelés, ils nous ont ailés. On est venus à une trentaine. Et ce que les écureuils demandaient, c'était que les flics reculent pour qu'ils puissent descendre en toute sécurité et puis éviter de se faire prendre leur identité et peut-être une amende ou peut-être même interpeller, même si le rapport de force n'était quand même pas en leur faveur. Ils étaient 2, on était 30. Et on a discuté un peu avec eux, ils n'ont pas voulu reculer et c'était au pied de cet arbre. On s'est mis en arc de cercle avec les 2 policiers en arrière de l'arc de cercle. Ils sont descendus un par un, sont rentrés dans le demi-cercle, on a fermé le demi-cercle et après on a reculé un peu plus loin, on s'est avancé un peu dans le champ, on a ouvert le cercle, il est parti et on est revenu pour extraire les 2 autres, chacun à leur tour, avec les 2 flics qui étaient derrière en train d'appeler du renfort. Mais voilà, c'est trop tard. Ils l'avaient un peu mauvaise parce que cette fois-ci on a été plus fort qu'eux, quoi. Du coup, on s'est dit, c'est cramé, les arbres, ils vont les surveiller nuit et jour et on pourra plus y retourner. Donc c'est cool qu'on ait pu faire cette action là ce soir, et même si ça reste symbolique.
5: On traverse donc le champ, on passe la corde qui signale le début du terrain préempté par la société du canal Seine-Nord Europe pour arriver devant une répisylve, lisière d'arbres magnifiques qui borde un bras du canal de l'Oise. Quelques dizaines de personnes entourent 4 écureuils du GNSA, groupe national de surveillance des arbres, qui s'apprête à monter une petite plateforme en palette, environ 2 mètres sur 3, dans un vénérable peuplier tremble au moins centenaire. Petite leçon d'écureuillage.
8: La tradition dans la culture de l'écureuillage, c'est de toujours croire que ce qu'on va faire, ça va être rapide, et en fait, ça prend 3 plombes. C'est un lieu qui a été repéré par les flics les temps d'avant et ils craignent énormément qu'il y ait une occupation parce que ici, il va y avoir le méga canal qui va raser entièrement cette répisylve, tout ce bois qui longe le canal, le bras du canal mort. Ces écosystèmes-là, ils sont extrêmement riches, riches et importants à préserver. Et là, le méga canal, exactement les paysages de mort qu'on a vus cet après-midi, devrait passer par ici avec, je crois, 50 mètres de large d'un canal, c'est ça qui est prévu. Donc autant vous dire qu'il n'y aura plus aucun souvenir de ces arbres-là. Ici, face à nous, on voit 2 boulons avec un chêne ici. Ils sont absolument magnifiques.
9: Disons une centaine d'années, vu la taille du tronc.
8: Le projet, comme vous le voyez, c'est qu'on monte dans les arbres et qu'on hisse collectivement cette structure-là. Et à chaque fois qu'on essaie de hisser une structure, c'est assez compliqué. Donc le but, c'est qu'il y ait des gens au sol qui tirent la structure et qu'en même temps, il y a des gens dans les arbres
9: qui la hisse, de sorte à ce qu'elle monte en diagonale comme le tapis d'Aladin, quoi. Je sais pas si vous voyez.
10: Ouais, parfait.
9: Une fois qu'elle est à bonne hauteur, eh ben on va pouvoir l'installer. Ce soir, on n'a pas prévu de matelas et d'oreiller, c'était pas prévu, mais peut-être que ça pourra servir à d'autres personnes qui voudraient occuper ces arbres plus tard. Ce qu'on a fait d'abord, vous le revivrez sans doute ici dans le Nord et ailleurs dans vos luttes, c'est qu'on a d'abord lancé un ficello, c'est une petite ficelle avec un poids, autour d'une branche. Ensuite, on remplace ce ficello-là par une vraie corde. Et là, le matériel qu'il faut pour monter, c'est cette corde de récup qui vous a rien coupé, un baudrier à 35 balles, deux mousquetons, et ça on appelle ça des prussiques, c'est des petites cordes, ça coûte rien du tout. Autrement dit, avec 50 euros à la ceinture, vous pouvez grimper aux cordes. Donc là, on a une première écureuil là-haut. Une fois qu'on arrive en haut, il y a une technique qui consiste à se longer avec ces cordes-là. Le concept, c'est qu'on ait une corde intermédiaire qui vient faire la tour de l'arbre, la tour du tronc, ou qui vient chercher une branche au-dessus de nous. Et une fois qu'on s'est réassuré là-dessus, on peut lâcher le rappel qui nous a servi à monter. Et ensuite, il y a un deuxième copain qui va pouvoir se hisser à ce même rappel, le rappel rouge. Ce qu'on va faire, c'est qu'une fois qu'il y aura deux ou trois personnes là-haut, suffisamment pour pouvoir gérer l'arrivée d'une plateforme qui fait 70-80 kg. Il y a une petite ficelle qui va être envoyée d'en haut, qu'on va récupérer, remplacer par une vraie corde, et là on va pouvoir hisser ensemble la plateforme. La raison pour laquelle c'est important qu'on soit nombreux et nombreuses ici, non seulement c'est pour constater le ravage à venir sur ces arbres qui sont magnifiques, et aussi parce que les flics ont repéré cet endroit-là, que ce qu'ils craignent c'est une occupation. Ce qui est important c'est que vous soyez là pour défendre si potentiellement les schmitts arrivent, qu'ils n'arrivent pas en courant et qu'ils nous bloquent et qu'ils interpellent les gens. Voilà. Donc s'ils arrivent, c'est cool si vous pouvez faire un peu tampon juste de votre présence, comme on l'a fait il y a deux jours, on était 40, ça a suffi. Et comme ça, ça peut nous permettre de nous réagir là-haut, de savoir si on descend pas, etc.
5: Dans ce vieil arbre, il y a un ou une écureuil qui est déjà une quinzaine de mètres de haut, suivi par un ou une autre écureuil. Et devant nous, donc cette plateforme en palette qui sera hissée dans cet arbre vénérable.
9: Bah maintenant qu'on sait tous que c'est un peuplier tremble, il y a une tradition dans l'écureuillage, c'est le fait de nommer les arbres, parce que quelque part ça les fait exister. Et quand on vit sur une occupation, c'est hyper important de dire « Ah, tu peux aller dans Julia, tu peux aller dans Espoir, etc. » Et du coup, ce serait vachement chouette si collectivement, on arrivait à trouver un nom pour ce peuplier tremble. Et du coup, on vous invite, de façon autogérée, à trouver un nom. Et du coup, si ça vous va, on peut former un cercle ici et essayer de débattre d'un nom, de qu'est-ce qu'on a envie de véhiculer, quelles pourraient être les idées.
11: Les enfants ont trouvé un nom.
12: Dis-moi.
13: Noisette.
12: Ah, noisette.
13: Oui.
12: Noisette et...
13: Et noisette aussi.
14: Deux personnes ici, rose, noisette.
11: Bah oui.
14: Noisette, on va. Ça vous dérange pas.
15: Allez,
14: vendu, noisette.
16: Merci, bravo,
14: Roger.
17: Bravo, les enfants.
18: Merci. Un nom a été trouvé pour cet arbre nouvellement occupé. Il s'appelle Noisette.
19: Ouais.
18: Un nom trouvé par des enfants ici présents. Noisette.
16: Merci.
20: Bonjour, Noisette.
18: C'est pas du tout un noisetier, mais cet arbre s'appelle Noisette. Et ça, c'est bien.
16: Noisette.
21: Noisette. Noisette. Noisette.
18: Noisette. Et la magie, le savoir-faire des écureuils fait qu'il y a un chemin qui a été posé entre les deux arbres et qu'une banderole va être hissée. Ça va être très participatif. Il va falloir qu'un certain nombre d'entre vous tire sur une ficelle verte qui va permettre que la plateforme s'élève. Sur la rouge pour que ça monte, la blanche pour éviter que ça aille dans les buissons, et la verte c'est pour guider. Il y a de plus en plus de personnes dans l'arbre, la plateforme va commencer à monter. Ok, ça tire sur la corde rouge.
22: Par là-bas, laissez du bout.
18: Avec la verte, on tire sur ma droite. Ouais, on arrache un petit bout de l'arbre, mais il est content quand même parce qu'on va le préserver. Ça fait des acrobaties dans l'arbre pour aller chercher la plateforme, c'est incroyable.
5: Donc la plateforme a été hissée quand même à, je sais pas, une quinzaine de mètres dans cet arbre. Elle est de guingois pour le moment. Voilà, il y a toujours des équipes de gens affairé au sol en train de gérer les cordes qui hissent la plateforme. La plateforme est un peu plus droite qu'elle ne l'était il y a quelques instants. timber, il y a une branche qui tombe, voilà. Ça fait un peu casse-noisette. La plateforme a l'air maintenant à peu près droite, avec trois écureuils qui sont en train de la stabiliser. Alors on voit un écureuil qui est en train de se battre avec la plateforme, qui est coincé par une grosse branche. Faut lâcher du mou, entend-on. Il y a un écureuil sous la plateforme qui, de tout son poids, est en train de la stabiliser. Il se déplace avec une grâce dans les branches, c'est absolument hallucinant. Le terme écureuil n'est pas usurpé, ces gens sont d'une grâce et d'une agilité incroyable. Et ils sont pourtant accrochés à une corde à 15 mètres de hauteur.
11: Allez !
5: Soudain, en parallèle des travaux autour de la plateforme, se déroule une grande banderole accrochée dans noisette. Il y est écrit « Grimper les centaines d'arbres menacés, danser, ça, on pourra pas nous l'enlever, occuper 107 km bientôt artificialisés. » Du haut de noisette, un écureuil explique ce qu'est la CNAMO, Cellule Nationale d'Appui à la Mobilité, la police des arbres, quoi.
12: On nous demande ce qu'est la CNAMO !
15: Vous pouvez nous en dire plus sur la CNAMO ?
16: Le commando d'appui à la mobilité. En fait, ils ont été formés pour déloger les militants qui bloquaient les routes. Et après, ils ont été formés pour grimper aux arbres, pour déloger les militants qui restaient sur les arbres ou qui restaient sur les bâtiments. Et du coup, ils ont été spécialement formés pour nous.
12: Est-ce qu'il y a des CNAMO dans l'Oise ?
17: La CNAMO, c'est une cellule nationale. Chaque unité, elle fait 7 officiers, c'est que des mecs jusqu'ici. En une demi-journée, ils sont mobilisables, ils font beaucoup de choses sur les toits de Paris et ils se déplacent aussi sur les occupes. Ce qu'ils constatent, c'est que plus on a faim, plus on a soif, plus on a passé de jours sous la pluie et plus on est vulnérable. Et donc en général, la CNAMO, elle intervient une fois qu'il y a un siège qui a été mis en place au sol. Le record que moi je connaisse de siège, c'est 39 jours à la Crémarbe sur la 69. Où pendant 39 jours, les écureuils n'ont pas posé les pieds au sol et il y avait entre 100 et 200 gendarmes ou CRS qui assiégeaient jusqu'à 19 écureuils. Au bout des 39 jours de siège, parce qu'il y avait une mésange qui avait niché dans un arbre et que les écureuils avaient eu l'intelligence de garder de la batterie et qu'ils avaient pu filmer la nidification de la mésange, ça a clôturé la période légale d'abattage des arbres. Et ils ont dû se résoudre à ne pas pouvoir évacuer les écureuils, les trois derniers écureuils qui restaient dans les arbres, et à lever le siège jusqu'à la prochaine période de coupe qui intervenait 6 mois plus tard. Ça a donc été 6 mois de retard pour les chantiers.
15: Par ailleurs, la CNAMO est déjà intervenue à Compiègne en janvier, car les gens ont voulu occuper les arbres devant la Société du Canal à Compiègne.
12: Mais s'ils viennent demain, la CNAMO ou les flics ou des gens chiants, on les empêchera.
17: Quand il y a la CNAMO, en général on fait la plateforme sur des branches, des grosses branches. La tradition, c'est de ne pas s'assurer sur des branches qui sont plus étroites que la taille de notre cuisse. C'est un repère qui ne veut rien dire parce qu'il y a des arbres très cassants, comme le noyer, il y a des arbres très solides, certains chênes. Mais quand la CNAMO vient pour nous interpeller, soit elle monte par le bas, exactement comme nous, de façon souvent un peu plus... Enfin ça dépend, des fois c'est mieux, des fois c'est moins rapide, et on se moque. Soit elle vient en nacelle. Et là, le trou qu'on a fait, c'est parfait pour la CNAMO. Elle vient comme ça, elle monte. Nous, on a super peur. Et en général, on reste pas dans les cabanes. Et on monte tout en haut dans les branches. C'est à ce moment-là qu'on trahit la règle de sécurité de ne pas s'accrocher sur une branche qui est aussi grosse que nos cuisses. Et on s'accroche sur les choses qui sont grosses comme nos avant-bras parfois ou nos arrière-bras, comme on appelle ça. Et du coup, c'est très important d'avoir pu repérer le haut des cimes et d'avoir su... Quand on se sent, et quand on est suffisamment à l'aise, et quand on prend ses responsabilités, y naviguer en étant plus ou moins assuré. Parce que moins on est sécurisé, plus on se met en danger, et plus la CNAMO a la probabilité de reculer et de ne pas nous intervenir. Et ce qu'on constate sur les deux dernières années d'occupation, du nord au sud de la France, c'est que c'est uniquement quand on s'est mis en danger de façon disproportionnée que la CNAMO elle a reculé. Et du coup, pour bien mesurer le danger, le risque, faire ça en conscience, il faut bien connaître son arbre et l'avoir beaucoup exploré en hauteur. Voilà, j'ai pas dit que je resterai ce soir et les semaines d'après, mais on sait pas.
16: Bravo !
12: Il y a des ateliers demain d'escalade toute la journée sur plein d'arbres. Et ce soir, la fête, c'est pour Noisette !
5: Et c'est donc le scoop de ce reportage, c'est officiel. Les écureuils aiment les noisettes.

0: Et la soirée de ce samedi 11 octobre a effectivement été super chouette sur ce camp de cette grande mobilisation anti-méga canal où le lendemain, dimanche 12, on retrouve Julien Leguet, l'un des porte-parole de Bassines Non Merci, et des bassines, il y en a de prévues le long du tracé du projet du méga canal.
1: Il y a plein de mauvaises langues hein, qui disent qu'en Picardie, le temps est pourri, je sais pas quoi. En fait, on est sous un soleil radieux dans ce champ. Bonjour Julien.
2: Les joies du réchauffement climatique. Vivre en Picardie. L'avenir, ouais, moi je vais revenir vivre ici.
1: Frôler le coup de soleil en octobre. Comment vas-tu ?
2: Très bien.
1: Après cette incroyable journée d'hier, hein, près de 2000 personnes dans cette manifestation pour aller voir un bout de cette méga horreur de méga canal, de 107 km d'horreur.
2: Ouais, c'était une journée pleine, une journée très dense et très joyeuse. J'ai pas réussi à dormir cette nuit, tellement le tourbillon méga canal était là.
1: On le rappelle, une tradition créée lors de cette manifestation au bord de la Palice en juillet 2024.
2: Absolument. Méga canal tourbillon, méga bassine tourbillon, à cap tourbillon, se décline. Le programme d'hier, c'était de faire un surgissement et de montrer qu'en dépit de la surveillance des moyens, etc., policiers, on sera toujours capable de mettre un pied sur ces chantiers, on sera toujours capable d'être sur le terrain. Et donc ça passait par le fait de surgir, de sortir du cortège officiel pour aller rejoindre le canal de l'Oise, traverser l'Oise, aller mettre des fumées, leur dire on était à 50 mètres des machines, quoi. Et pendant 10 minutes, il n'y a pas une force de l'ordre, donc on les a complètement mystifié. Il y a des images, allez voir ça, ça va traîner sur les réseaux, où les flics qui courent dans tous les sens. Il y a une rangée, une colonne qui court dans un sens et l'autre en face. Bénil, quoi. Il n'y a pas eu de blessure, on a su éviter le piège, et puis du coup on est content parce que du coup ça se retrouve aussi dans le compte-rendu médiatique qui est fait aujourd'hui. Ça parle du fond du dossier, et ils n'ont pas réussi à imposer leur récit autour de l'hyperviolence, naninana. Dans l'histoire, il y a deux camarades qui sont interpellés, et là il y a du rassemblement pour les faire sortir. Donc là aujourd'hui, dans la presse nationale, dans Le Monde, dans Libé, dans Le Figaro, ça parle du méga canal, et ça dit qu'il y a 1500 à 2000 personnes qui sont retrouvées. En fait, un des buts hier, c'était justement de donner de la visibilité nationale, faire en sorte que cette lutte, qui est une lutte locale, puisqu'elle concerne le nord, mais une large partie du territoire au nord de Paris, hein, c'est vraiment de Paris jusqu'à la frontière belge, quoi. C'est 107 km, c'est un délire. Juste maintenant, la lutte, elle était portée par des collectifs locaux qui se démènent, qui ont déployé une énergie de guedin pour faire ce campement. Mais jusqu'à maintenant, les manifs avaient plafonné à 300 personnes. Pendant qu'il y avait une centaine de camarades qui étaient à vélo, et pendant qu'il y avait des camarades qui s'activaient, et sans compter tous les camarades qu'on fait demi-tour, parce que le dispositif policier était lourd. Moi, je pense que, notamment au niveau des familles, qui avaient peut-être projeté de se dire « Ouais, une balade militante en famille, ça se fait. » Et quand le comité d'accueil, c'est 50 pandores, peut-être qu'il fait « Bon, on va aller. » Le cortège, il a de toute façon été tronqué par toutes les campagnes qui sont mises en amont pour effrayer les gens, leur dire n'y allez pas, nanana. Et en dépit de ça, les gens y sont allés. Puis pour moi, le moment clé dans la manif, c'est quand justement on sort du cortège officiel pour rejoindre la rivière et où il fallait traverser une grande parcelle. Et là, c'est clair pour tout le monde, quoi, hein. Dès qu'on passe une certaine barrière, on n'est plus dans les clous de la manif d'éclat. On devient la manif d'éclat. L'éclat. Et tout le monde a franchi la barrière, quoi. On était plus de 1000 au bord du canal. Je sais pas, on est peut-être une cinquantaine à avoir franchi le Rubicon. C'était beau, c'était juste beau.
1: C'était une orga méga canal Non Merci avec plein d'autres collectifs autour, des représentants, notamment toi, de Bassines Non Merci. Ouais. Parce qu'on pourrait se dire, oui, mais après tout, c'est un problème du Nord, machin, mais ça a bien été dit, c'est un problème qui concerne tout le monde, enfin l'Europe entière, la planète entière d'ailleurs. Oui. Sur le trajet prévu de cette méga horreur, il y a plein de méga horreurs et notamment cette bassine destinée à alimenter un système d'écluses, 22 fois Sainte-Soline, 65 hectares de superficie, des murs pour contenir l'eau de 42 mètres de haut, 14 millions de mètres cubes d'eau. Tu connais cet adage « plus c'est gros, plus ça passe » ou « on compte que ça passe », c'est que là le gigantisme, l'absurdité sont complètement insaisissables par l'esprit humain. C'est comme quand on te dit 1 milliard d'euros, ça fait combien de baguettes de pain? Cette méga horreur est tellement méga, giga, incroyable qu'on n'arrive pas à la concevoir. Quand je te dis 22 fois Sainte-Soline...
2: La méga bassine, la giga bassine d'haleine, c'est à mi-parcours en fait, hein, puisque le principe, c'est que quand il s'agit de traverser des bassins versants qui ne sont pas connectés, il y a forcément un moment où il faut passer par un point haut. Et donc le principe, c'est sur à cette zone de contact de faire un gros bassin. Pour l'instant, je n'ai pas encore vu les plans. Je ne sais pas dans quelle mesure c'est vraiment une méga bassine avec du carré, avec des pentes très fortes. Ou est-ce que c'est un aménagement de fond de vallée avec une grande digue qui ressemble plus à une barrage ou à une vraie retenue. Mais en tout cas, la taille, elle est délirante. C'est basé sur des hypothèses de constance du climat, en fait. Le remplissage, là, ce n'est pas les nappes phréatiques, c'est l'Oise. Alors l'Oise, quand il y a du débit, hein, bien sûr, ils ne pomperont pas n'importe quand, ce sera quand il y en a beaucoup trop d'eau, toute cette eau qui part à la mer, on retrouvera les mêmes délires qu'on a pu entendre sur les bassines. N'empêche que, et ça, ça ne se discute pas, la tendance nationale, dans les 30 ans qui viennent, c'est une diminution du débit des fleuves partout en France de 20 à 50%. On peut imaginer que ce sera plus 20 à 30% dans le nord et puis plutôt 50% dans le sud. N'empêche que, et ce projet, comme les méga-bassines, il n'a pas pris toute la mesure du changement climatique et des modifications du cycle de l'eau que ça allait générer. Et que par exemple, le fait qu'il pleuve plus en hiver et que c'est moins le cas. Si on arrive à un climat qui ressemble à celui de l'Espagne, ben en fait, ce qui s'installe au bout d'un moment, c'est des sécheresses pluriannuelles où tu vas enchaîner un été très sec avec un hiver sec. Où les nappes ne se rechargent pas, les rivières ne se rechargent pas et tu as un autre été sec derrière. Ben dans ce contexte-là, ni la méga-bassine du méga-canal, ni les autres méga-bassines de France ne fonctionnent, puisque c'est basé sur un principe du stockage de l'hiver précédent pour la saison d'irrigation suivante. D'ailleurs, ce que je redis ici est un bafouement des principes même de la loi sur l'eau qui dit la priorité des usages. La mission numéro une des collectivités, des autorités par rapport à la gestion de l'eau, c'est d'assurer l'eau sanitaire et l'eau du robinet. En deuxième lieu, c'est d'assurer le fonctionnement, le bon fonctionnement écologique des rivières et des zones humides. Et en dernier lieu, c'est l'eau économique. Et dans l'eau économique, bah, tu as les méga-bassines au profit de l'agro-industrie, et puis tu as les méga-canaux qui sont au profit de l'agro-industrie, mais qui sont aussi au profit de la mondialisation des marchés, du transport des marchandises manufacturées en Chine, en Indonésie, etc. Parce qu'avec le méga-canal, bah, y a aussi tout l'empire de la logistique. En fait, le méga-canal, c'est la sainte alliance de la logistique et de l'agro-industrie, avec des élus corrompus, très proche du RN. Et quand je t'entends parler de la question du gigantisme et du « on ne mesure pas », ben ouais, en effet, c'est bien un problème, on ne mesure pas, c'est tellement fou. Le sentiment quand même que chez beaucoup de gens, de riverains notamment, ou de gens qui vivent sur ce territoire, c'est la résignation, ce truc de dire « de toute façon, on n'y peut rien, on ne changera pas l'histoire ». C'est déjà tellement lancé, un peu comme le mécanisme de la 69, la politique du fait accompli, etc. Sachant que dans l'histoire, il y a quand même eu des sacrés retournements. Le canal Rhin-Rhône, bah, il s'est arrêté en cours de chemin. La 69, elle ne s'en fabriquera peut-être pas dans son intégralité.
1: À Sainte-Soline, enfin, il y a quand même des décisions de justice.
2: Aujourd'hui, la bassine Sainte-Soline, ils ne peuvent pas la remplir. Ils ne la rempliront pas cet hiver. Il y a une double thématique méga-bassine sur le projet méga-canal. Et en effet, cette méga-retenue, alors qu'elle a une fonction avant tout de recharge des sas, d'alimentation du canal, il y a des grandes opérations de remembrement qui vont avec, de repartage des parcelles, d'échange de parcelles, etc. Et on sait aujourd'hui de sources sûres que la FNSEA et la Chambre d'agriculture se sont engouffrées dans la brèche pour dire « ouais, on ne va pas faire chier sur le méga-canal ». Par contre, si une partie des remblais pouvait être utilisée pour faire de la vraie méga-bassine à vocation d'irrigation, là, on marche ensemble, quoi. Et donc, il y a 4 projets de méga-bassine associés sur la Somme, conséquence du projet de méga-canal. C'est de la vraie méga-bassine, hein, c'est plusieurs centaines de milliers de mètres cubes. Raison de plus que Bassine Non Merci se mobilise et soit présent aux côtés des camarades et qu'on prenne du temps pour échanger quels arguments on monte, quelles résistances juridiques on construit, nanana. Évidemment qu'on a plein de choses à se transmettre et à... Je suis né à Beauvais, et c'est vrai que pour moi, c'était un des très beaux moments hier. Il y avait ce défi de mettre ma barque du marais, qui est partie à Venise et compagnie, bah, de la foutre le cul dans l'Oise, quoi. Et ce moment où on traverse cette parcelle et à 500, sur 500 mètres, il faut se relayer à 10-15 pour porter cette satana barque qui pèse un âne mort, quoi. C'était tellement beau, tu vois, ces énergies. Waouh! Ça a regonflé pas mal de militants qui ont fait toutes les manifs des soulèvements ces dernières années. C'est une belle journée comme celle de Cranchaban quand on avait été sbeulé, débâché, où tout se passe parfaitement bien, où ça va même au-delà de ce qu'on... Ouais, on avait besoin de vivre ça ensemble, quoi.
1: Alors, est-ce que tu pourrais revenir sur le constat actuel que le modèle bassine n'est économiquement pas viable et que criblé de dettes, des agri-irrigants qui ne peuvent pas payer une eau de bassine trop chère vont mettre la clé sous la porte de leurs exploitations? Est-ce que c'est la fin des méga-bassines?
2: Ouais, il y a plusieurs choses là qui sont passées ces dernières semaines dans le sens de pressentir que la victoire est proche, qu'on est au bord de l'effondrement, de l'écroulement du système bassine. Là, la tôle qui se sont pris au tribunal administratif de Bordeaux, il y a 2 semaines, qui dit que les volumes attribués à l'irrigation, ils sont largement supérieurs, comme on le dit depuis 10 ans, parce que le milieu peut fournir. Là, ils viennent de se prendre un gros taquet. C'est ce qu'on appelle les autorisations uniques de prélèvement. C'est les volumes attribués à chaque ferme, chaque saison. Et les volumes attribués sont largement supérieurs aux capacités du milieu. C'est un des trucs qui, justement, vient fragiliser le montage financier des méga-bassines. Puisque la COP de l'eau, qui porte ce projet-là et qui envoie les factures d'eau aux irrigants, ben, il se base sur des prévisionnels qui correspondent aux chiffres attribués à chaque ferme qui aujourd'hui ne vont plus pouvoir être réclamés. Mettons, vous étiez une ferme qui recevait 60 000 mètres cubes, peut-être que là, avec l'application stricte de la décision de Bordeaux, ben, vous n'en aurez plus que 40 000. Sauf que la COP de l'eau, elle a prévu qu'elle allait vous vendre 60 000 mètres cubes à 40 centimes. Si elle ne vous en vend que 40 000 à 40 centimes, ben, l'équation est déficitaire, le projet ne s'équilibre plus. Il y a un truc qui se dit entre les irrigants eux-mêmes, c'est que la promesse n'a pas été tenue. À l'époque, quand on leur parle de bassines, il y a 10 ans, on leur dit « vous allez payer l'eau 2-3 fois plus cher ». C'était 7 centimes à l'époque. Et donc on leur promettait un mètre cube à 20 centimes. Et aujourd'hui, on est à 40 centimes. Le volume moyen des gens connectés aux bassines, c'est 60 000 mètres cubes. Ça veut dire qu'autrefois, à 7 centimes, la facture d'eau, si vous déclariez tout, que vous ne trichiez pas, c'était 4 200. C'est 3 mois de SMIC, ok. À 40 centimes, c'est 24 000 euros. Ok. Sur des fermes, là je pense aux frangins baudouins qui sont connectés à la première bassine de Mosée, ils sont sur ces quantités-là, ils sont sur de la chèvre. Ils ne payent pas le SMIC, hein. Le chiffre d'affaires il part au Crédit Agricole et compagnie, ils ne sortent pas de salaire. Et on vient leur foutre plus 20 000. Bon, en fait, ils sont en faillite. Là, ils sont en rupture de paiement. Ils ont une décision avec huissier et compagnie sur un paiement étalé de la première facture, mais qui remonte à 2 ans. Ils ont repris de l'eau cette année. C'est des propos qu'on a toujours tenus. Une de nos préoccupations de ne pas voir les méga-bassines venir, c'est que pour nous, c'est ce qui allait flinguer les fermes moyennes. Ça allait faire un ultime tri entre les gros qui vont pouvoir absorber, jongler, avoir des années creuses, naninana, et ceux qui sont à flux tendu. Ils se font décapiter. Tous ceux qui sont sur le système laitier, qui représentent à peu près la moitié des exploitants connectés aux bassines, stabulation, maïs, les bêtes ne voient pas le dehors, et on ne voit plus de vaches chez nous. Et pourtant, il y en a, mais elles sont dans des fermes-usines, enfin, en stabulation, quoi, et nourries au maïs en silage. Et c'est toute la problématique de Lactalis qui impose des prix, qui ne paye pas le prix du lait, naninana. C'est ces fermes-là qui sont touchées aujourd'hui et qui se font flinguer. Et donc ça commence à se savoir dans le milieu. Le jour où on avait discuté avec des camarades de la conf qui sont irrigants et qui sont dans le Gard, qui me disent bah, « la flotte, elle a combien ?» Tu vois, c'est très pragmatique, hein, bah, 40 centimes. Hop, hop, hop, hop. Il commence à réfléchir quelle culture il allait devoir mettre pour pouvoir amortir la charge que ça représentait. Donc, ce qui profite des bassines, et c'est 80% des surfaces irriguées par les bassines, c'est du maïs, que ce soit pour du maïs grain ou du maïs en silage. À ce prix de l'eau, ben, ça ne marche plus. Rajoute à ça les assurances qui ne veulent plus assurer, parce qu'il y a 21 bassines qui se sont fait dézinguer, l'électricité, les matières premières qui explosent, les taux d'intérêt qui explosent. C'est ça qui fait qu'ils sont passés de 20 à 40 centimes. Ce n'est pas tant le fait qu'on dézingue des bassines, ça leur remet 10% dans les dents, le fait de sécuriser. Mais le trou, il est beaucoup plus béant que ça. Même sans les interventions, en fait, et purement capitalistiquement parlant, ce projet, il meurt. Même avec 70% d'argent public, c'était dur à boucler. Là, ils s'aperçoivent que le fonctionnement annuel, ben, il n'est pas assumable. Ouais, il y a un déploiement de flics là-bas.
1: Oui, alors on entend des gens qui crient à cab sur le camp, parce qu'effectivement, des policiers casqués, avec boucliers, se sont rassemblés, ils sont bien quoi, une vingtaine.
2: Ouais.
1: Et ces policiers sont auprès du gros arbre qui a hier été baptisé Noisette, et dans lequel 4 écureuils sont allés installer une plateforme et une grande bannière. Une grande bannière avec marqué dessus « Grimper, danser, occuper ». Des gens du campement... par dizaines, vont à la rencontre, dans la direction en tout cas de ces policiers.
2: Ouais, là c'est les pourparlers, voilà. Quelles sont vos intentions? Je vois 2 camarades et un gradé qui avance. Ils vont venir établir la connexion avec les 2-3 camarades qui vont faire le contact police.
1: Un policier casqué qui discute avec une des personnes du campement Méga Canal Non Merci.
2: Qui doit vraisemblablement être le plus haut gradé du dispositif, là, de la quinzaine d'agents qu'on voit.
1: Pendant que des gens du campement sont en train de crier aux policiers, il n'y a personne dans les arbres. Voilà, il y a effectivement une plateforme qui est installée dans Noisette.
2: Je me demandais si, un peu comme les corbeaux, ils n'étaient pas en train de vouloir piquer notre nid pour pouvoir nicher à leur tour, peut-être. Moi, je ne connais pas bien les modalités de reproduction du CRS. J'ai cru comprendre que...
1: Tu nous as fait un exposé hier sur les cycles d'accouplement des renseignements territoriaux, mais tu as l'air moins calé en CRS.
2: Depuis Sainte-Soline, et alors qu'on voyait avant la manif des duos de CRS marcher sur la digue, se cacher à un moment, voilà, on a cherché des œufs de CRS. Peut-être qu'on a là à faire une autre variété de CRS, un arboricole. Ça s'appelle la CNAMO.
1: C'est la police des arbres.
2: La police des arbres, voilà.
1: Là, il y a plusieurs dizaines de personnes du campement qui sont derrière cette corde, en fait, qui balise la zone où il y a cet arbre. Et au haut-parleur, des gens sont en train de dire aux policiers « Cassez-vous, cassez-vous, cassez-vous. » Peut-être vais-je m'approcher du haut-parleur. Hein.
3: Ouais, non, on ne veut pas la donner, mais c'est sûrement aller contrôler. Il n'y a pas de fil dans les arbres, c'est ce qui a été fait hier soir. C'est la repération. Pour le coup, si on ne nous interfère pas, ils ne nous feront pas chier. Alors, un, ça a été que si on interférait, ils lançaient le feu. Donc, vous restez derrière la banderole, vous êtes sécurisés. Sur un terrain privé, là où je suis moi actuellement et où on est en partie, nous sommes pas sur un terrain privé, nous sommes sur le terrain de la société du canal Seine-Nord-Europe, donc ils auraient droit d'intervenir à cet endroit-là. Vraiment, pour le coup, on n'est pas là pour la confrontation. Moi, je vous demanderais juste de faire attention parce que ici, c'est un terrain qu'on nous prête par des amis. Il faut pas les mettre dans la merde via les forces de l'ordre. Le seul truc, c'est que je vous demanderais de pas intervenir et de les laisser faire leur soi-disant opération.
4: Donc voilà, vous avez une magnifique intervention des forces de l'ordre. Je crois que la CNAMO est payée, enfin ça coûte genre 6000 euros par heure à l'État pour aller voir des petites palettes. Donc voilà, les palettes font peur. C'est aussi chouette parce qu'on n'a aucune copaine dans les arbres en fait. Donc bah voilà, ils s'amusent, ils font une sortie. Les gens sont libres effectivement de faire ce qu'ils veulent, mais voilà, on vous donne les données, il n'y a personne dans les arbres, ils sont en train d'aller voir la palette et la banderole parce que ça les énerve qu'on soit allé grimper en cœur et de bonne humeur.
1: Un militant équipé d'un mégaphone s'adresse aux gendarmes et à la CNAMO.
5: Donc, vous protégez un ordre industriel et bourgeois égoïste qui détruit le vivant, donc en fait c'est ça que vous faites, vous protégez cet ordre-là, vous obéissez aveuglément à des mecs qui sont payés des milliers, qui n'en ont rien à foutre du peuple, qui ne déclarent pas leurs impôts, qui protègent des entreprises, qui fraudent le fisc à longueur de journée, et c'est ça que vous faites. En fait, tous nos acquis sociaux, tout ce qui fait que la France est un beau pays, avec son éducation, ses hôpitaux, tout ça vous en avez rien à branler, en fait, tout ce que la France fait de beau, vous êtes en train de le détruire. Vous protégez les gens qui le détruisent. Donc en fait, vous méritez pas tout ça. Vous méritez pas d'avoir des hôpitaux avec des gens qui vous soignent quand vous êtes blessé. Vous méritez pas d'avoir des écoles de qualité pour vos enfants. Vous méritez pas. En fait, vous devriez rendre vos cartes vitales parce que vous les méritez pas, ces cartes vitales. Vos congés payés, vous les méritez pas. Tous les acquis sociaux que vous avez dans le cadre de votre travail, eh ben, ça a été acquis par des gens qui se sont battus comme nous pour les obtenir. Et aujourd'hui, vous êtes en train de cracher dessus. Ben dans ce cas-là, rendez vos congés payés, rendez votre argent. En fait, on en a marre de ça. Vous êtes en train de protéger un monde qui nous tue et qui nous détruit, qui nous opprime et qui nous oppresse. Et vous, vous êtes là, normal, oui, oui, je fais mon boulot. Mais non, c'est pas normal. La prochaine étape, c'est quoi? Quand les ordres, ça sera de nous tirer dessus à balles réelles, vous allez nous tirer dessus. Allez où votre limite? Où est-ce qu'elle est votre limite? Et là, venez pas me dire que je vous manque de respect ou que je vous agresse. Je vous parle très correctement, juste je vous dis la vérité. Hier, quand je suis arrivé au camp, j'ai parlé de vérité avec un gendarme, un de vos collègues, et il m'a dit, la vérité, on s'en fout. Mais c'est ça le monde que vous voulez? C'est un monde où les politiques, ils passent leur temps à mentir, où vos supérieurs passent leur temps à vous mentir, et vous, vous vous en foutez de la vérité? Mais vous êtes des malades! Vous êtes des grands malades, en fait! On peut pas continuer comme ça! Vous obéissez aux ordres, vous avez sûrement pas décidé de vous-même de venir là un dimanche après-midi ensoleillé. Non, vous venez là parce qu'on vous a donné l'ordre, et puis s'il y a moyen que ça dérape au passage, parce que vous venez nous emmerder sur un terrain privé juste à côté de notre camp, on fait des tables rondes tranquilles sans faire chier personne, et ben ça vous arrange, parce que de toute façon, tirer des grenades sur des gens qui discutent, c'est vraiment un truc que vous aimez faire. Et ça c'est vraiment scandaleux, parce que l'étape d'après c'est nous tirer dessus à la balle réelle. Et en fait, on n'en peut plus de ça. on a peur de vous, en fait. Vous êtes des gens dangereux, les gens les plus dangereux en France, c'est vous, je suis désolé. Donc il y a un moment, est-ce que vous vous remettez en question? Est-ce qu'on peut parler de ça avec vous tranquillement? Je suis pas sûr. Est-ce que vous en parlez avec vos familles? Est-ce que vos familles, elles vous disent, oh là là, mais quand même, je suis allé à l'hôpital, c'est la merde à l'hôpital, il y a des gens qui meurent dans les couloirs des urgences, oh là là, la semaine d'après, le week-end, il y a une manif des infirmières, des infirmiers, et vous les tabassez? Il n'y a pas un moment où ça bug dans votre tête? Il n'y a rien qui va. On est pollué de partout, tout est pollué, l'eau du robinet, elle est polluée, la bouffe, elle est polluée, l'air, il est pollué, tout est pourri, tout est en train de se ronger de l'intérieur. Les médias, ils parlent d'immigration à longueur de journée, alors qu'on sait bien que ce qui pille la société, c'est les ultra-riches qui payent pas leurs impôts, et c'est pas trois pauvres types au RSA et deux immigrés, surtout qu'en plus, c'est les immigrés qui bossent, qui font tous les sales boulots de notre pays que personne veut faire, à part le vôtre, évidemment. Parce que dans la hiérarchie, il y a quand même des gens qui les aiment pas trop. On peut pas continuer comme ça, et vous, vous faites rien. Vous êtes là, vous faites votre taf, vous vous posez pas de questions. Et vous trouvez ça normal?
6: Du coup, qu'est-ce qu'on a face à nous? On a le classique, un escadron de gendarmerie mobile, c'est ce qui est déployé traditionnellement. Il paraît qu'ils viennent du Limousin. Les gendarmeries mobiles, en général, ils se déplacent, ils sont 7-8 véhicules, là, ils sont tout neufs. C'est Darmanin qui leur fait des cadeaux régulièrement, ils changent de véhicule. Ça représente entre 60 et 90 flics à peu près. Et donc, il y a un escadron qui est déployé. Et en général, ils associent la présence de l'escadron avec la gendarmerie locale, avec un capitanat qui est local. Souvent, c'est le petit chef, ils ont juste des polos bleus. Ils ont un peu plus de barrettes que les autres ici. Et parfois, il y a le PSIG. C'est aussi la gendarmerie locale, mais c'est des cogneurs. C'est ceux qui ont interpellé nos potes hier en manif. Ils sont souvent un peu équipés de dynamique. Ils n'ont pas des gros boucliers, mais on sent que c'est des sprinteurs. Donc là, on voit surtout la gendarmerie mobile qui est là. Et derrière, il y a la CNAMO. La CNAMO, on les reconnaît bien. À l'entrée du chemin, ils ont deux pick-up. Un qui est vert foncé et un qui est noir. Donc là, il y a tous les officiers. Je pense qu'ils sont 6 ou 7. C'est ce qu'on se disait hier.
5: Et donc là, ils interviennent pour rien. Ils servent à rien du tout.
6: Et là, ils sont en train de grimper aux arbres. C'est dommage, ils ne nous montrent pas comment ils grimpent, mais avec à peu près la même technique, en partant du sol et en montant jusqu'en haut. Et là, 20 minutes, normalement, il y aura un tweet de la préfecture qui dit qu'elle a démantelé la première ZAD sur le canal ou un truc comme ça. Tout se passe comme voilà, c'est associé, la présence.
7: Vous pouvez démonter ce que vous voulez, vous servez à rien, on reviendra plus nombreux, plus nombreuses à chaque fois.
8: Ouais, vous servez à rien.
7: C'est vous la dette publique, vous êtes inutile.
8: Inutile, inutile, inutile.
9: Pour toute personne en face de nous qui fait face à une petite tempête émotionnelle, je vous conseille vraiment la respiration au 4-4. Ça veut dire qu'il faut inspirer pendant 4 secondes, retenir sa respiration 4 secondes, et puis expirer 4 secondes. On peut le pratiquer ensemble si vous voulez. Ça fait vraiment redescendre la tension. Ça apaise et après peut-être qu'on peut parler tranquillement, ça vous dit ?
10: 1, 2, 3, soleil !
11: 1, 2, 3, soleil !
7: Ah oui, arrête !
1: Une partie de 1, 2, 3, soleil vient de s'engager et les personnes qui étaient derrière la corde qui marquent la limite entre le terrain de l'agriculteur et le terrain du potentiel méga canal, voilà, une partie d'1, 2, 3, soleil s'est engagée pour franchir cette corde.
10: 1, 2, 3,
5: bravo, bravo, bravo, bravo. Comment ça va se passer? Vous allez tirer des gaz lacrymogènes, il y a des enfants pas loin, il y a des gens qui sont peut-être blessés, il y a des gens qui sont fragiles, vous en avez rien à branler. Vous êtes là pour défendre la population et en fait vous nous tirez dessus à longueur de journée. Vous défendez les intérêts des ultra-riches et des industriels, ça on avait compris. Mais les intérêts de la population, vous les défendez pas. Donc arrêtez de dire que vous servez la population, c'est pas vrai. Vous ne servez pas la population.
1: L'irruption de ces gendarmes en ce champêtre dimanche après-midi a quelque chose d'absurde. Mais une situation encore plus étonnante va avoir lieu. Des écureuils vont s'adresser aux policiers de la CNAMO en les interpellant par leur prénom. Bah oui, ils se connaissent bien, ils se sont déjà rencontrés, notamment dans des arbres de l'A69.
12: Oh la CNAMO, le piéton! Marius, tu vas apprendre à grimper! Il y a un atelier grimpe à côté du camp! Marius, comment ça va?
13: Alors comment ça va la CNAMO?
14: Cassez-vous!
13: Oh Marius, on pourrait récupérer la banderole?
1: Ah, d'autres policiers, gendarmes ont surgi là sur un chemin qui sort de la forêt. Petit groupe de moins de 10, à une cinquantaine de mètres. Et le fameux arbre où est accrochée la banderole respirée dansée occupée est à, je sais pas, une centaine de mètres.
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1: Bravo.
2: Merci.
3: Comment ça s'appelle ? Gardien de la paix de la ZAD de Sivens, chanté par Luciole originalement.
4: Et voilà. Et comme à La Rochelle, tourbillon. Une grande ronde sportive. Et le tourbillon repart dans l'autre sens. Les quelques policiers qui étaient apparus à la sortie du chemin de la forêt là ont rebroussé chemin justement, ont donc disparu. Tout un dispositif policier pour décrocher une plateforme en palette accrochée à 11 mètres sur le tronc de cet arbre vénérable.
5: Il y a un agent de la Dynamo qui a les deux pieds sur la corde supérieure de la banderole.
4: Banderole, on le rappelle, sur lesquelles est marqué « Grimper les centaines d'arbres menacés, danser, ça on ne pourra pas nous l'enlever, occuper 107 km bientôt artificialisés ».
6: On peut faire très attention à eux parce que comme on a eu l'occasion de le voir de nombreuses fois, les agents de la CNAMO ne sont pas très doués dans les arbres et mettent souvent des personnes en danger, parfois même eux-mêmes, et ont besoin que des écureuils les mettent en sécurité, donc on fait quand même très très attention à cette personne qui est en train de galérer dans l'arbre. Malheureusement, aujourd'hui, il n'y a pas d'écureuil dans l'arbre qui pourra venir aider les petits copains de la CNAMO.
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2: Et donc la banderole a été décrochée, elle est arrivée à terre et un gendarme est en train de la replier.
3: Est-ce que vous êtes payé par la société du canal au moins pour faire ça, quitte à utiliser de l'argent public? Là vous êtes payé combien tous? C'est combien un déploiement de gendarmerie aussi gros pour venir décrocher une banderole? De toute façon ces arbres, si on les protège pas, ils vont venir se faire couper par la société du canal dans pas longtemps. Donc de toute façon, ils auraient enlevé les banderoles avec.
4: Et on se demande quel air tu pourras respirer quand ces arbres sont coupés.
3: T'es capable d'arrêter tes conneries et de poser ton bouclier, ton casque. T'es capable de venir nous parler de manière civilisée.
5: Petit exercice de mathématiques. Sachant qu'il manque 44 milliards pour clôturer un budget. Que on est en train de mettre 10 milliards au moins d'euros d'argent public dans un projet qui sert à rien. Est-ce que demain, on va continuer à mettre 10 milliards d'euros dans un canal qui sert à rien?
6: Le monde que vous défendez, le système que vous défendez, là, le système industriel, capitaliste, bourgeois, ben en fait, ce système-là, il est en train de causer la perte de la vie sur Terre. Ça cause notre perte, à nous les humains, et pas que les humains, aussi les animaux, les plantes. Tout le monde va crever de ce bourbier, la science le dit. Hein. Peut-être que la science, vous y croyez pas, mais elle s'en fout de vous, la science. Hein. Elle avance toute seule, elle n'a pas besoin que vous y croyez. Et donc, la science qu'elle dit, c'est que là, actuellement, les cancers, vous voyez ce que c'est le cancer? C'est une maladie qui touche tout le monde, qui est en augmentation dans toutes les classes de population, dans toutes les couches de la population, à tous les âges, elle est en augmentation. Donc les bébés, ils ont plus de cancers, les enfants, ils ont plus de cancers, les jeunes, ils ont plus de cancers, les adultes, ils ont plus de cancers, et les vieux, ils ont plus de cancers. Donc tout le monde a plus de cancers, et ça nous tue doucement. On va vers ça, et parallèlement, les gens qui vous donnent des ordres et qui nous gouvernent, et ben en fait, ils sont en train de réduire le budget des hôpitaux. Donc du coup, là, on est de plus en plus dans la merde. Alors maintenant, je vous pose la question, est-ce que vous n'avez pas des gens qui meurent du cancer dans votre famille? Parce que moi, dans ma famille, il y a des gens qui meurent du cancer. Ça m'emmerde profondément de savoir que, en plus de mourir du cancer à cause de ce système de merde, les puissants, les gens qui ont le pouvoir de faire changer quelque chose, et ben ils vont dans la mauvaise direction. Grâce à qui et protégé par qui? Et bien protégé et grâce à vous. Et ça, c'est pas très chouette. L'état du fond là-bas, il faut écouter, hein, parce que ça vous concerne. Là, j'en profite d'avoir un mégaphone, c'est pratique, parce que du coup, j'en attrape plusieurs en même temps. Mais quand j'essaie de vous parler en 1-1, à chaque fois, vous dites « Ah, mais non, moi, monsieur, je parle pas de politique. » Mais arrêtez de dire ça, en fait. En fait, votre métier, il est politique. Vous obéissez à des politiques, des gens qui font de la politique, c'est leur métier. D'ailleurs, c'est un peu scandaleux qu'on puisse avoir le métier d'être politicien, parce que du coup, les gens, ils ont jamais rien fait d'autre que ça. On va commencer par le cornul. Le cornul, il a jamais bossé de sa vie, le mec.
7: Le cornul!
3: C'est pas normal. C'est des mecs qui ne savent rien faire d'autre que nous mentir, en fait. Et en plus, ils le font mal. Encore avant, au temps de Chirac, il y avait des gens qui savaient nous mentir correctement. Ça avait un minimum de place. Mais depuis Sarkozy, le mec qui est triple condamné, multirécidiviste, qui fricote avec des dictateurs, depuis lui, il n'y a plus personne qui ment correctement. Vous juste vous obéissez aveuglément à des voyous. On se demande de quel côté vous êtes. Est-ce que vous êtes du côté du bien commun, du service public, ou vous êtes du côté des voyous criminels? Est-ce que ça serait pas, du coup, votre camp, le camp des voyous, et nous, on est le camp des gens bien? Mais je vous pose la question.
5: Des gendarmes ou des personnes de l'armée ou de la police, vous avez le droit de refuser de répondre à un ordre qui est illégal. Donc à partir du moment où vous ne le faites pas, vous vous mettez, vous, personnellement, dans la position de responsabilité de cet ordre-là.
3: Oui, parce que ce système, en plus d'être injuste à tous les niveaux, eh ben, il est injuste parce que nous, au moindre délit qu'on fait, on se prend des peines hyper lourdes, on se fait matraquer la gueule, et par contre, les puissants, que ce soit les gens qui vous gouvernent ou vos collègues qui font des bavures, eh ben, eux, ils sont protégés, ils ont rien, ils vont pas en prison, ils ont des peines légères, des aménagements, des bracelets, et des bracelets, au max, ils ont des bracelets. Et nous, on se fait niquer la gueule, nous on fait 24 heures de garde à vue pour avoir mis des affiches ou coller des affiches ou mis une banderole. On fait des garde à vue qui sont abusives. D'ailleurs, à propos de garde à vue abusives, les statistiques, c'est que 90% des garde à vue ne débouchent sur absolument rien. C'est-à-dire qu'en fait, en gros, on fait que mettre des gens en garde à vue, c'est de la répression à poursuivre, c'est juste de la garde à vue abusive. Et en fait, c'est ça le système que vous défendez. C'est un système qui nous démonte la gueule, et vous et vos supérieurs hiérarchiques, eh ben vous êtes tranquilles. Les mecs, ils sont payés des milliers d'euros à rien branler, et nous, on galère, on est au SMIC, on galère, et c'est nous qui faisons vivre le pays. C'est nous qui torchons le cul des vieux dans les hôpitaux, c'est nous qui portons des palettes dans les entrepôts, c'est nous qui faisons les livraisons, c'est nous les agriculteurs qui cultivons le sol. Et vous, vous êtes juste là à mettre des coups de matraque à tout ce qui dépasse. Je vous remercie de m'avoir écouté, je rends l'antenne.
2: Donc la plateforme en palette qui avait été accrochée la veille à 11 mètres de hauteur dans cet arbre a été décrochée par la CNAMO, donc la police des arbres, et elle est actuellement donc au sol.
3: Marius, je viens pas dire bonjour. Max, Marius, allez la CNAMO, soyez cool, rendez-nous la banderole.
4: T'as fait ta photo, rends la banderole maintenant.
3: Je viens la chercher moi-même si tu veux. Comme ça on se dira bonjour. Allez Max, sois cool, rends-nous la banderole.
1: À chaque fois, ils montent dans les arbres, ils attrapent des gens, ils disent ouin ouin. Et après, les tribunaux, ils leur filent 500 balles de bonus comme dommages et intérêts contre les flics.
3: Allez, soyez cool, rendez-nous la banderole. On dit que je la cherche moi-même, sans arbre, sans rien.
7: Ils sont un peu trop nombreux quand même, hein. Dans la cage, là.
1: Tu cours vite, je te décime pas.
4: Non, mais t'y vas, on te regarde, on te soutient, t'inquiète.
3: Allez, Matt, sois sympa.
8: Est-ce que vous voulez que j'aille leur réclamer la banderole?
9: Ouais.
8: C'est tout chaud, bon bah j'irai.
2: Une des personnes du campement marche vers les policiers. Un policier s'approche d'elle, casqué. Il fait trois têtes de plus que cette jeune femme. Donc la requête semble avoir été émise et reçue. Le policier avise un autre policier. La jeune femme a maintenant deux interlocuteurs, casqués. Donc les deux négociatrices rentrent de leur échange avec la police, apparemment bredouillent.
1: Ça va Marius, tu passes un bon dimanche? Il sert à quelque chose ton dimanche, t'aurais pas préféré être en famille? Tu vois l'échelle que t'as dans la main, tu te rappelles, c'était la même à la Calandre il y a un an.
3: Là où t'as failli tuer des gens.
1: Les deux là qui ont passé un an avec un corset, les vertèbres fracturées.
10: Cassez-vous, cassez-vous, cassez-vous, cassez-vous.
2: Les gendarmes s'en vont, portant la banderole et la plateforme en palette, et disparaissent dans le bois. Alors ça c'est surréaliste parce qu'il y a une dame qui est là juste derrière qui promène son chien. Bonjour, je te vois porter.
11: Salut,
2: ce porte-voix. Tu es la personne qui...
11: C'est Nacho, j'étais un écureuil de la 69 du GNSA, le groupe national de surveillance des arbres en fait, monté par Thomas Braille. J'ai fait plusieurs luttes avec le GNSA. Et en fait, c'est une méthode de militantisme qui nous permet de monter dans les arbres. On est des grimpeurs professionnels, on monte dans les arbres et en fait, on construit des cabanes pour éviter qu'on les coupe. Et ça, ça fait venir une brigade, la brigade à qui je parlais justement, que je tutoyais, tout ça parce que je...
2: Les fameuses CNAMO.
11: Voilà, la CNAMO, que je connais par leur propre prénom parce qu'on se connaît. En fait, ils sont là pour ceux qui s'armloquent, ceux qui s'accrochent dans les arbres, ceux qui se mettent en danger. Mais ils sont la plupart du temps plus dangereux. Parce que sur la 69, ils ont fait tomber 7 camarades à moi, dont plusieurs qui sont restés plus d'un an en corsaire. Et il y en a encore qui ont des séquelles, et voilà.

0: Bon, on les connaît, c'est toujours les mêmes. Toute mer, il n'y a qu'une seule brigade en France, ils sont 18. Et on les connaît par cœur.
1: Que des hommes?
0: Que des hommes, ouais. Ils ont, je pense, l'intention de recruter des femmes parce qu'ils se sont retrouvés sur la 69 avec des femmes qui se sont mis nues complètement en fait. Et ils pouvaient pas les toucher et tout ça. Et là, je pense qu'ils sont en train de recruter, mais. Voilà, bah, c'est toujours les mêmes quand même.
1: Donc
0: Quoi
1: tu
0: qu'il
1: envisages
0: arrive.
1: de pouvoir te mettre nu toi aussi?
0: Bah, moi, ils viendraient m'attraper quand même. Mais après, moi, ils me connaissent parce que bon, vu que je suis sur toutes les luttes, ils m'ont considéré là, à mon dernier jugement que j'ai eu début août à Compiègne. En fait, le procureur n'a pas
1: Ah,
0: osé
1: tu
0: me.
1: fais le
0: Ouais,
1: début de
0: c'est ça,
1: l'année
0: ouais,
1: là,
0: c'est
1: voilà.
0: moi, ouais.
1: Ils vous ont de vite décroché hein.
0: J'étais pas dans l'arbre quand ça s'est passé, mais mes copains y étaient parce que bon, moi je les ai aidés à monter dans l'arbre et après, moi je fais ma vie, je me repose un peu aussi, quoi. Quand je suis arrivé le lendemain, il y avait les journalistes, je montrais aux journalistes comment on grimpe, tout ça, c'était juste une action de communication. On n'allait pas occuper les lieux en plein centre-ville de Compiègne, quoi. C'était juste pour informer les gens, on avait prévenu, tout ça, ils étaient au courant. Sauf qu'eux, ils ont voulu sortir les grands moyens et là, ils ont déployé la CNAMO. Et la CNAMO, vu qu'ils me connaissaient, moi, ils ont décidé de m'interpeller moi tout de suite au sol alors que j'étais au sol. Et ils ont considéré que j'étais le leader d'Agiprop. L'Agiprop, c'est une façon festive de faire la révolution. Du coup, même le procureur, il a dit, bon bah non, j'ai rien contre vous, je vais pas faire de procès contre vous. Il a pas fait de procès, et puis voilà quoi.
1: Il semble même que les policiers compiénois étaient eux-mêmes sidérés de la débauche de
0: Ouais, de la
1: moyens
0: débauche de
1: policiers.
0: policiers. Ouais, tout à fait. Nous, le commissaire de police, on le connaît, on le voit assez souvent parce qu'on fait pas mal d'événements sur Compiègne. Et il le dit quoi, bah vous êtes des personnes gentilles, on n'a jamais de problème avec vous, on comprend pas pourquoi on met autant de démesures comme ça contre vous, on voit pas ce qui se passe. Parce qu'ils savent très bien qu'on s'attaque à des projets. En fait, moi j'ai une phrase, c'est quand vous mettez un banquier à la gestion d'un gouvernement, c'est comme mettre un alcoolique à la gestion d'une cave à vin. Lui, il est là pour faire du fric en fait. Alors qu'est-ce qu'il va faire? Il est tous les vieux projets de 30 ans, comme que ce soit l'autoroute A69, la LGV Toulouse-Bordeaux, la LGV Lyon-Turin, le grand contournement de Valence.
1: Les RN 88, allez.
0: Ouais, tous ces projets-là, en fait, si vous voulez, c'est des projets qui ont été enterrés il y a 30 ans, que Macron, lui, a dépoussiéré. Pourquoi? Parce que ceux qui ont financé sa campagne électorale, c'est NGE, Bouygues, Vinci, les choses comme ça, et ils leur rendent service en leur offrant ces chantiers-là. Voilà, tout simplement. Il y a un documentaire qui est super, c'est Off Investigation, les dessous de la 69. Et là, vous allez voir, il y a tout le système financier de Macron, payé par Atosca, Rothschild, tout ça. C'est impressionnant, en
1: C'est
0: fait.
1: accessible sur YouTube hein, et c'est
0: Ouais,
1: remarquable.
0: c'est ça, on peut le trouver facilement même sur leur site, c'est même passé à la télé, je crois, hein. Tout le monde est au courant.
2: Rendez-vous donc sur le site de Off Investigation pour regarder notamment Autoroute A69, l'affaire personnelle de Macron, ou comment Macron a renvoyé l'ascenseur aux bétonneurs qui ont financé sa campagne. Illustration des logiques malsaines et mafieuses de ces grands projets inutiles payés par de l'argent public, comme l'inutile méga canal et tant d'autres. Et voilà les amis, c'est ici la fin de ce reportage sur cette grande mobilisation d'octobre 2025 contre le mortifère méga canal, à télécharger sur notre site polemixetlavoixoff.com. Et on se quitte sur une triste nouvelle. L'arbre Noisette et ses voisins ont été rasés, assassinés par la société du canal Seine-Nord-Europe. Ce n'est qu'un combat. Continuons le début. Salut!

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1: Mathis Limano.
2: À l'heure d'un nouveau journal sur la radio du Monde et à la une, le soulagement des étudiants en Inde mobilisés contre la fraude aux examens universitaires. Ils ont obtenu la démission du ministre de l'Éducation, mettant ainsi fin à leur mobilisation. On est à New Delhi dans un instant. Puis nous appellerons le correspondant de RFI à Jérusalem pour faire le point sur la spirale de violence en cours en Cisjordanie. Au lendemain d'un incident meurtrier à Naplouse, la situation dégénère dans ce territoire palestinien occupé. À suivre aussi ces feux de forêt qui ravagent la France. Ils ont brûlé près de 100 000 hectares depuis le début de l'année, un record historique. Alors que tous les yeux sont rivés en ce moment vers le sud-ouest, où près de 200 000 personnes ont dû évacuer face à l'avancée des flammes. Et puis elle était célèbre pour son tube La Parisienne. La chanteuse Marie-Paule Bell s'est éteinte à l'âge de 80 ans. Direction l'Inde, dès le début de ce journal, où le parti des cafards a mis fin à sa longue mobilisation après avoir obtenu la tête du ministre de l'Éducation. Né d'un mouvement de la Gen Z, ce groupe a mobilisé la jeunesse contre la corruption et fait plier le puissant gouvernement de Narendra Modi après plusieurs semaines d'occupation dans le centre-ville de New Delhi. Mais alors qu'une ambiance de fête règne dans les rues de la capitale, cette démission, elle résonne comme une victoire historique pour les étudiants. Écoutez le témoignage de Namra, une fonctionnaire du ministère venue célébrer ce départ en famille.
3: Shock, but we are happy. That's why we are celebrating here.
4: Sous le choc, mais tellement heureuse. C'est pour ça qu'on fait la fête ici. Il fallait bien que quelqu'un prenne ses responsabilités. Personne ne prend jamais ses responsabilités ici. Je travaille au ministère, donc je sais ce qu'il s'y passe. Par exemple, ils ont allégé les programmes des classes de première et de terminale. Résultat, les élèves n'ont plus les bases. Quand ils doivent préparer le concours de médecine ou d'autres examens, ils ne sont pas prêts. Je suis venue en famille, mon mari est aussi fonctionnaire, alors il est resté en retrait. Mais ma fille est avec moi. On est venu à la mobilisation au tout début, quand il n'y avait encore personne. On a croisé Abhijit Dibke, le fondateur du parti des cafards. Et aujourd'hui, ma fille passait un examen. Mais je lui avais promis, si le ministre de l'Éducation démissionne, on viendra ici fêter ça.
3: If we get the resignation, we will go to celebrate.
2: Un témoignage recueilli par Abdullah Erali sur la place Jantar Mantar de New Delhi. Au Proche-Orient, l'engrenage de la violence s'accélère 24 heures après un incident meurtrier près de Naplouse. La situation dégénère en Cisjordanie occupée. Bonjour Michel Paul.
5: Bonsoir Mathis, bonsoir à tous.
2: En direct de Jérusalem pour RFI, entre raids de l'armée israélienne, riposte du gouvernement et provocations répétées de colons radicalisés, le territoire est au bord de l'embrasement, Michel.
5: Oui, on peut dire que la violence s'emballe en Cisjordanie occupée au lendemain des affrontements sanglants qui ont fait 6 morts dans le village de Tel, dans le nord du territoire, 2 Israéliens et 4 Palestiniens. La région bascule dans le chaos. La nuit dernière, des colons y ont érigé 4 nouveaux avant-postes illégaux avant de mener une nouvelle incursion ce matin. Auparavant, le premier ministre israélien Benjamin Netanyahou a annoncé une opération militaire d'ampleur. À ce stade, la ville de Naplouse est bouclée, le village de Tel est sous couvre-feu et les raids s'enchaînent. Plus de 70 arrestations en moins de 24 heures pendant que l'armée réquisitionne des maisons privées. Alors que le gouvernement ordonne d'accélérer la colonisation, des colons armés ont mené une série d'attaques punitives. Aujourd'hui encore, épaulés par des soldats, des extrémistes ont incendié des habitations et blessé par balle un autre Palestinien. Alors face à cet engrenage hors de contrôle, l'autorité palestinienne met en garde contre une explosion générale et l'armée israélienne elle-même redoute désormais le départ d'une nouvelle intifada.
2: Merci Michel Paul, en direct de Jérusalem pour Radio France Internationale. Toujours dans la région, la communauté internationale doit aider la Syrie à relancer son économie. Voilà l'appel lancé depuis Damas par le patron de l'ONU, Antonio Guterres. Première visite en Syrie pour un secrétaire général des Nations Unies depuis 2009, aux côtés du président par intérim Ahmed al-Sharaa. Il a également appelé au respect de la souveraineté de la Syrie en référence aux incursions israéliennes dans le sud du pays. La Syrie endeuillée par ailleurs par l'un des pires accidents de bus de ces dernières années. 35 personnes sont mortes et une trentaine d'autres blessées dans la collision entre deux autocars près de Palmyre dans le centre du pays. RFI 19h05 à Paris, la France face au feu de forêt et ce triste record. Près de 100 000 hectares sont déjà partis en fumée depuis le début de l'année. Et en ce moment, tous les efforts sont concentrés dans le sud-ouest où les pompiers tentent de contenir les incendies qui sévissent dans les Landes et en Gironde. Dans ce département, les flammes ont parcouru près de 40 000 hectares. Un avion militaire reconverti en urgence a effectué cet après-midi un premier largage. Mais voilà, rien n'y fait. Les flammes continuent de progresser, forçant les populations à fuir. Sur les 200 000 personnes évacuées, une partie a trouvé refuge au parc des expositions de Bordeaux où la solidarité s'organise. Pauline Fragona s'est rendue sur place.
6: Chaque zone est compartimentée avec d'abord, bien sûr, une zone pour accueillir les plus vulnérables. Anaïs est infirmière à l'hôpital de Bordeaux.
7: S'il y a des problèmes, on surveille les diabétiques. On a installé un poste pour faire l'échange. Et après, pansement, si besoin, il y en a qui ont été blessés un peu dans les transports. Tout ça, forcément, on fait la surveillance de base qu'on pourrait faire un peu partout.
6: Dans sa blouse blanche, elle s'apprête à aider Gisèle dans un espace qui a tout d'un petit hôpital. Gisèle a été évacuée dans la nuit de Saint-Jean-d'Illac. Elle a 90 ans.
8: Ils sont toujours en train de nous donner à boire. On est très bien accueillis, très bien.
6: À côté, un stand permet aux personnes avec des animaux de récupérer des croquettes ou des petites cages pour les chiens et les chats. Et plus loin, des jeux de société s'empilent.
9: Et donc, si vous n'avez plus de belles, vous avez perdu.
6: Une ludothèque s'est créée pour permettre aux enfants de s'amuser. C'est Teresa qui dirige la partie.
10: Alors, explication de règles de jeu, petit parcours de motricité. On a également des tapis pour les enfants plus jeunes, construction de caplas, toutes sortes de jeux pour que les familles puissent jouer.
6: Et que les enfants puissent s'amuser dans un contexte plus que difficile. Nora a 9 ans et elle commence à en avoir marre.
11: En fait, on peut pas sortir, donc forcément que ça passe vraiment lentement.
6: Pour s'occuper en dehors des jeux, direction le stand de nourriture où elle va pouvoir profiter d'un chocolat chaud.
2: Alors, reportage Pauline Fragonas à Bordeaux. L'incendie qui n'est qu'à quelques dizaines de kilomètres de la grande ville du sud-ouest. Mais son évacuation n'est pas à l'ordre du jour. D'après le maire Thomas Cazenave, de son côté, la préfète de Gironde appelle à ne pas relâcher la vigilance. Les conditions météo de la nuit prochaine pourraient être favorables au travail des pompiers. 1500 militaires sont attendus sur place dans la soirée. L'Espagne, en première ligne également, ces feux de forêt. Ils ont déjà ravagé 25 000 hectares à l'ouest de Madrid, poussant quelques 70 000 personnes à évacuer. En déplacement ce matin sur la zone, le Premier ministre espagnol Pedro Sanchez a assuré que la priorité de son gouvernement était de sauver des vies. Dans ce contexte, on apprend qu'une personne est morte dans un autre incendie près de Valence, un incendie désormais sous contrôle. Et bien plus au nord, en Écosse, les pompiers luttent également contre un incendie dans un parc national, un incendie majeur, disent les autorités. 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Elle était célèbre pour son tube La Parisienne qui raconte l'histoire d'une jeune provinciale débarquant dans la capitale. Marie-Paule Bell s'est éteinte ce samedi à 80 ans. Une chanson incontournable dont elle avait parlé au micro RFI d'Edmond Sadaka en 2024. Écoutez.
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13: C'est ma carte d'identité, la parisienne. Quand les gens me reconnaissent et qu'ils veulent pas me déranger, et mettons un feu rouge, ça m'est arrivé, c'est pour ça que je pense à ça. En été, les fenêtres sont ouvertes et ils voulaient me dire quelque chose, mais d'une voiture à l'autre, c'est difficile. Alors ils se sont mis à chanter la parisienne pour me dire, ah voilà, on vous aime. Donc ça, c'est vraiment génial. Et puis une fois, au théâtre de la ville, quand j'ai chanté il y a longtemps, je me suis dit, oh, au lieu de finir par la parisienne, je vais commencer par la parisienne, je vais rentrer avec comme ça, après on passera à autre chose. Et puis finalement, j'ai dû la rechanter à la fin parce qu'il la voulait en bis, donc maintenant je la mets toujours à la fin du spectacle.

0: La Parisienne de Marie-Paule Bell, disparue ce samedi à 80 ans. Elle était au micro d'Edmond Sadaka. Et puis un petit mot de cyclisme enfin, avec la victoire de Richard Carapaz sur la 20e étape du Tour de France, arrivé à l'Alpe d'Huez. L'Équatorien qui signe son deuxième succès sur cette édition 2026 qui s'achève demain à Paris avec un tracé réduit en raison des services de secours mobilisés, on le disait, sur le front des feux de forêt dans le sud-ouest de la France. Merci d'écouter RFI.
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2: Bonjour à toutes et à tous, ici Ismo sur les ondes de Erdiwa et pour l'interview du jour, je suis avec François. Salut François.
3: Salut Ismo.
2: Toi, tu fais partie de l'association Tous en Tongs.
3: Exactement, association qui est plutôt basée à Lyon, enfin on va dire maintenant entre Lyon et Vienne. Et puis on organise avec une autre asso, pas très loin d'ici, un festival qui s'appelle la Tongue électrique et qui en est déjà à sa cinquième édition.
2: Cinquième édition pour la Tongue électrique. Donc la seconde association, on ne l'a pas présentée, mais il s'agit de Gigore électrique.
3: Ouais, c'est ça. Alors, Gigore Électrique, c'est une asso qui est quand même bien connue dans le secteur, notamment pour avoir organisé pendant de nombreuses années le Freak Show Festival, sur lequel nous, on a eu l'occasion de se rendre à plusieurs fois en tant que public. On y a aussi passé des disques. Ils nous ont invité une année à passer des disques. Donc, c'est vrai que le lien s'est créé entre les deux associations. Et puis, c'est ça. C'est vraiment une histoire d'amitié au départ et de goût pour le rock. Ensuite, le festival s'est arrêté. Ils ont monté plutôt une sorte de guinguette en fait, avec différents week-ends où il y avait des cartes blanches à des assos. Donc nous, on a eu une carte blanche, on a commencé à organiser ça avec eux et puis on s'est dit que ça serait cool peut-être d'aller un petit peu plus loin dans la collaboration. Donc ensuite, on s'est associé pour organiser un festival. Alors j'appelle festival, mais c'est vrai qu'on va dire deux soirées, en tout cas deux soirées rock. Et ça fait maintenant donc 5 ans que ça dure.
2: On peut préciser que ces deux soirées auront lieu le 31 juillet et le 1er août. Et ça se passera à Gigore Électrique.
3: Ouais, c'est ça. Alors, le site de Gigore Électrique, il est entre les villages de Gigore et Lozeron et de Cobonne. Je pense que vous situez à peu près, mais on va dire quand on est vers Aoust-sur-Scie, on remonte en direction du Vercors. En tout cas, le site est vraiment très, très beau pour ceux qui n'ont pas encore eu l'occasion d'y aller. L'avantage, c'est que il fait chaud la journée, ça on va pas le cacher, mais à la tombée de la nuit, on commence à être beaucoup plus au frais. Et ça fait du bien en ces temps.
2: Tu m'étonnes. Donc c'est une programmation qui est quand même essentiellement rock.
3: Oui, c'est ça. Alors en fait, depuis le début, on se retrouve autour du punk, du rock garage, du synth punk. On va dire que s'il y a un groupe qui symbolise un peu tout ça, c'est Frustration. Frustration, c'est un groupe de Paris, groupe de post-punk qui a souvent joué à Gigore, qu'on a fait nous jouer l'année dernière, et c'est devenu des amis. Et c'est vrai que c'est un peu le groupe qui rassemble un peu tout le monde autour de ça. Et on va dire qu'on est vraiment dans ces esthétiques. Alors on se refuse pas d'aller vers différentes esthétiques. Un peu plus de niche, on va dire, des trucs un peu plus noise ou un peu plus hardcore, par exemple. Mais on va dire qu'on reste quand même dans une esthétique rock. Et c'est pour ça aussi que les gens, je pense, apprécient et reviennent chaque année.
2: Esthétique rock, chaque soir, il y a 3 groupes en live, plus un DJ set.
3: Oui, c'est ça. Alors en fait, on s'est dit que c'était plutôt la bonne formule et ça nous permet de ratisser assez large. Alors, en général, on essaye d'avoir peut-être pas dire tête d'affiche, mais en tout cas un groupe qui rameute un petit peu, un autre un peu middle qui nous permet d'aller vers des choses un peu différentes, et puis un groupe. Alors on dit ici groupe local, mais là on a un groupe de Lyon et un groupe de Cray, donc au final ça fait 2 groupes locaux pour les deux assos.
2: Oui, parce qu'on rappelle que l'asso Tous en Tongs, elle est basée à Lyon.
3: C'est ça.
2: Alors que l'association Gigore Électrique, c'est bien sûr à Gigore.
3: C'est à Gigore, exactement.
2: C'est la Drôme qui rencontre Lyon, en
3: c'est
2: fait.
3: C'est ça.
2: Oui, tout à fait. Donc, on peut commencer peut-être par dévoiler cette programmation. Hein. Vendredi 31 juillet, il y aura Doppler, Le Roi se meurt. Donc, Le Roi, ça s'écrit comme un nom de famille, quelque part, en un seul mot. It Girls. Et ça se conclura avec DJ Von Kids.
3: Ouais, alors Von Kids, c'est un habitué des soirées. C'est un DJ qui est basé à Valence, d'ailleurs, qui tourne beaucoup dans le...
2: Il est résident dans le Mistral coin. Palace, je crois, même.
3: Ouais, c'est ça. Bah, on se connaît bien aussi. Il est au rendez-vous à chaque fois. Doppler, c'est un groupe qui a beaucoup joué il y a une vingtaine d'années, qui était basé à Lyon, et qui a fait vraiment partie de cette scène noise française qui avait le vent en poupe à cette époque. Ils ont beaucoup joué en France, pas mal à l'étranger aussi. On a Allemagne notamment, où ils avaient vraiment une grosse fanbase. Et puis, après, ils ont vaqué à leurs occupations. Et il y a quelques années, 2-3 ans, ils se sont reformés en disant, bah allez, on continue. Alors, ils ont refait quelques concerts plutôt en mode anniversaire. Et puis finalement, là, ils viennent de sortir un nouvel album. Donc, on est très heureux de les avoir ici à la Tongue électrique.

0: Le Roi Summer, c'est un groupe qui vient de Paris, donc c'est un duo synth-punk un peu dépressif. Voilà, pour ceux qui connaissent le groupe Gwendoline, qu'on avait fait jouer aussi il y a quelques années, on est un peu sur le même registre, mais on est encore plus énervé au niveau de la musique. Donc voilà, c'est vraiment synth-punk, voire techno à des moments, et avec des paroles bien, bien dépressives dessus.
1: Oui, parce que je vois qu'on mentionne EDM, c'est Electronic Dance Music, ouais. Electro, Kraut, Acid, Punk.
0: Voilà, c'est ça.
1: Ouais, donc ça donne une petite idée de l'ambiance qu'il y a. J'aurais peut-être pas utilisé le terme dépressif, mais malsain.
0: C'est vrai, c'est un peu malsain, mais en tout cas on peut danser, c'est pour ça qu'on les a mis d'ailleurs en dernier, ils seront en dernier sur cette programmation qui commencera donc avec It Girls, donc avec des musiciennes qui viennent de Lyon, et c'est un groupe qu'on suit aussi depuis un petit moment et qui fonctionne vraiment bien. Là, elles sont parties en tournée dans différents pays d'Europe, et puis on sait qu'il y a un label anglais qui s'intéresse beaucoup à elles et qui devrait peut-être les signer prochainement. Je n'en dis pas plus.
1: C'est chouette.
0: Voilà.

0: En tout cas, ça fait plaisir de voir un groupe de filles au sein d'un univers quand même très masculin.
1: C'est ça.
0: Et
1: alors
0: ça fait du bien.
1: On essaye quand même chaque année. Alors on n'est pas parfait non plus, mais voilà, on sait que depuis des années, notamment dans la scène rock, c'est souvent une histoire de mecs et ça fait quand même du bien d'arriver à varier et de pouvoir avoir à la fois des filles, que ce soit dans l'orga, dans le public et évidemment sur scène. On essaye au maximum d'avoir un peu de parité.
0: Je vois qu'il y a marqué Hit Girls Cold Pop d'appartement.
1: Ouais,
0: donc ça serait entre la cold wave et la pop quelque part.
1: Ouais, on peut dire ça. Après, il y a un côté un peu lofi, c'est pour ça le côté appartement. Oui, Hit Girls, il y a un côté assez dépouillé, on va dire, dans leur musique. Créé, je pense, au départ, pop d'appartement, ça peut être ça la définition. Et puis voilà, il y a un côté aussi un peu cold. Elles joueront en ouverture, donc voilà, on aura le temps de faire l'ascenseur émotionnel jusqu'à la fin de soirée. Et puis il y a Von Kids, donc qui sera là du début aux interplateau et qui mixera à la fin. Donc voilà, lui il est capable de passer du garage assez sombre et de finir avec Prodigy ou autre chose. Donc voilà, c'est aussi en fonction de la réception du public.
0: Oui, ça fait déjà une belle soirée ça. Hein, l'ouverture des portes c'est à 19h, le début du concert à 21h.
1: Ouais.
0: Et ça dure jusqu'à point d'heure.
1: Ouais, c'est ça. Bon, on essaye quand même de limiter un petit peu. Après, on invite les gens à quitter le site et à aller sur le... Alors pareil, on appelle pas ça un camping parce que c'est pas un vrai camping, mais dans tous les cas, il y a beaucoup de gens qui viennent planter leur tente ou qui viennent en camion, etc. Donc là, il y a un grand champ pour les accueillir. Cette année, la petite nouveauté, c'est qu'on va pouvoir mettre un point d'eau donc à l'extérieur du site. Une douche, voilà, c'était un petit peu un des points qui manquait, et des toilettes sèches, donc ça sera un petit peu mieux organisé de ce côté-là, parce que c'est vrai que c'était un truc qui manquait.
0: Ouais, à l'époque du Freak Show, je me souviens pas s'il y avait ce genre d'infrastructure.
1: Bah, ça dépendait des années, ouais, de l'affluence attendue. C'est vrai que l'année dernière, on a été un peu surpris, mais on a eu quasiment 500 personnes par soir. Cette année, on vise un petit peu moins, mais voilà, bah, on sait pas vraiment à chaque fois combien on va avoir de monde. Et c'est vrai que voilà, on a eu aussi des gens qui disaient c'est super, c'est bien organisé. Après, voilà, si on peut avoir un peu plus de points d'eau. Et puis là, évidemment, ça vous aurait pas échappé avec la canicule et tout ce qui se passe. On va être d'autant plus vigilants sur l'accès à l'eau et le fait de faire très attention, notamment à ne pas faire du feu ou à jeter son mégot. Je remets mes petits signes de prévention.
0: Ah oui, il y aura une vigilance accrue des cendriers, vous en trouverez partout sur le site. Donc voilà, on fait voilà. Confiance à la bonne intelligence générale.
1: Exactement, j'aurais pas mieux dit.
0: Et j'imagine qu'il y a un tarif d'entrée pour venir vendredi.
1: Oui, alors les tarifs, c'est donc 18€ la soirée et c'est 30€ le pass week-end. Alors on a quand même pas mal de gens qui réservent un pass week-end, mais après on peut venir également une soirée. On essaye de garder des tarifs quand même assez accessibles. Alors bon, chaque année on est obligé d'affûter un petit peu, des fois d'augmenter, mais bon, on reste quand même sur des tarifs assez accessibles pour tous.
0: Bah, 30€ pour 6 groupes en live, 2 DJ sets, oui, ça semble plutôt sympa en fait. Et tu parlais de réservation, pour réserver ça se fait en ligne,
1: ouais,
0: c'est bien
1: c'est ça.
0: Alors
1: il suffit d'aller sur les réseaux sociaux, sur Facebook par exemple, ou sur le site de Gigor Electric, et du coup il y a un lien Hello Asso pour réserver sa soirée. Voilà, maintenant, alors on peut en prendre également sur place, sauf si c'est complet. Généralement, c'est pas complet, mais c'est vrai que c'est toujours mieux de réserver avant, surtout que c'est un petit peu moins cher si on réserve en avance.
0: Je rappelle aux auditeurs que je suis avec François et que nous sommes en train de parler du festival de la Tongue électrique, 5e édition, qui aura lieu le vendredi 31 juillet et le samedi 1er août. Il y a un pass forfait, pass week-end de 30€ pour assister aux deux soirées sereinement. Possibilité de planter sa tente et de passer un chouette moment rock'n'roll. On a passé en revue la programmation du vendredi 31. On va peut-être dire un petit mot sur la programmation du samedi 1er août. Samedi 1er août, il y a... je vois Johnny Mafia, Jessica 93, Flou et Bian en DJ set.
1: Ouais, exactement. Alors Johnny Mafia, c'est un groupe qui vient de Sens, qui a déjà, alors ils sont assez jeunes, mais ils ont quand même déjà plus de 12 ans d'expérience. Ils ont sorti déjà 3 ou 4 albums. Là, on est plus dans le, on va dire, des influences qui vont de Pixies à Weezer, avec des choses un petit peu plus actuelles. Alors c'est peut-être le groupe le plus mélodique et le plus festif entre guillemets du week-end, mais c'est un groupe qui a une forte expérience scénique et moi qui les ai vus plusieurs fois en concert, à chaque fois c'est bien la teuf.

0: Ne les ratez pas, ça sera notre tête d'affiche. Et puis juste avant, il y aura donc Jessica 93, qui est donc un musicien parisien, comme son nom ne l'indique pas.
1: Ah oui, oui, absolument.
0: Voilà, et qui vient de sortir un nouvel album chez Born Bad Records, donc comme Frustration, par exemple. Voilà, lui, c'est pareil, on est sur quelque chose d'assez dark et d'assez dépressif, comme Le Roi se meurt la veille, sur des ambiances qui sont très synthétiques. Ça tire un peu vers l'indus aussi par moment, et puis une voix d'outre-tombe pour déblatérer ses textes dessus, mais voilà, c'est un truc qu'il faut rentrer dedans, mais c'est assez jouissif une fois qu'on y est.
1: Ouais, ça a l'air d'être un univers complètement hypnotique en fait.
0: C'est ça, exactement.

0: Et puis donc en première partie, pour démarrer la soirée, donc ça sera, alors je sais pas si on dit flux ou flou, d'ailleurs je crois que t'as dit flou.
1: Bah moi j'ai dit flou spontanément, voilà. Parce que je crois que ça veut dire la grippe.
0: C'est ça, exactement, alors je leur poserai la question. En fait c'est un groupe qui s'est formé il y a pas très très longtemps, avec Kevin, qui est donc un des membres organisateurs, qui est également le batteur de Chaleur, qui est un groupe de gigor dans lequel jouent pas mal de personnes qui sont dans l'organisation, et voilà, c'est un trio, basse, guitare, batterie avec du synthé modulaire et une chanteuse. Voilà, donc j'avoue que j'ai écouté un ou deux titres parce que c'est vraiment tout récent, mais voilà, ça sera un de leurs premières scènes, et on est plutôt dans un mélange de noise, kraut, post-folk. Voilà, c'est ce qu'ils nous indiquent. Donc ça sera à découvrir.

0: Ça, c'est bien de pouvoir justement mettre des groupes naissants à côté de groupes plus expérimentés. Ouais. Ils doivent être contents, d'ailleurs, ces groupes-là, de participer à des scènes comme ça. Et puis, si j'ai bien compris, c'est un petit peu les bébés des organisateurs, en fait.
1: Oui, c'est ça. Bah, après, on se connaît tous bien. Et en plus, on a un groupe qui est issu de la scène locale, puisqu'ils sont vraiment, je crois qu'ils sont basés à Cray, plus ou moins. Voilà, on est d'autant plus contents de pouvoir les programmer.
0: D'ailleurs... En parlant de programmation, est-ce que c'est toi, François, qui s'occupe de cette programmation ?
1: Alors, sur le festival, c'est vraiment collaboratif. On essaie de tous travailler en équipe. Alors, chacun après aussi ses spécificités. Là, il y a vraiment les deux assos. On échange beaucoup, on échange des idées, on te propose des groupes. Après, on fait aussi en fonction des dispos, des budgets. Et on arrive à chaque fois à trouver quand même des groupes qui nous intéressent chacun. Alors, des fois, il y a des débats un petit peu houleux sur pour savoir si tel ou tel groupe a sa place, mais généralement on s'entend bien là-dessus, quoi.
0: Ok, donc c'est vraiment une coopération entre les deux structures en ce qui concerne la programmation.
1: Ouais, c'est ça. Bah, le reste aussi, sur la prod, sur la com, etc., on essaye de vraiment se partager. Après, c'est vrai que l'équipe de Gigor étant sur place, c'est beaucoup qui vont travailler sur l'aménagement du site, le montage de la scène, etc. Mais sinon, c'est vrai que sur le reste, on essaye de se partager la plupart des tâches, quoi.
0: Oui. Et j'imagine que pour tous les aspects techniques, là, c'est vraiment Gigor Electric qui s'en occupe. Ils doivent avoir du matériel sur place, peut-être.
1: Et oui, puis... c'est ça. Il y a un peu de location. Après, ils ont aussi du matériel à demeure, puisque c'est vrai que Gigor Electric font aussi des concerts toute l'année.
0: Toute l'année, oui.
1: Dans la salle qu'on appelait avant le poulailler, qui est une petite salle de 200 places qui est là-bas. Donc, ils organisent des soirées à l'année. Il y avait des groupes qui répétaient avant. Donc, c'est vrai qu'ils travaillent tous plus ou moins, on va dire, dans le monde du spectacle où ils ont été intermittents, etc. Donc, d'année en année, ils ont accumulé pas mal de matos qui est à demeure là-bas.
0: Bon, bah écoute, à mon avis, il y a tout ce qu'il faut pour passer un super moment. Et j'imagine que pour les petites et les grosses fins, il y a peut-être aussi une possibilité de se restaurer sur place. J'imagine naturellement il y aura une buvette avec certainement des boissons locales.
1: Exactement, alors on a une buvette avec des produits locaux. On a donc Totem qu'on appelle le maire de Gigor, qui est le grand Manitou du freak show et de la tongue électrique, qui est aussi maître fritier. Donc avant il faisait énormément de frites. Et cette année, c'est vrai qu'il y avait parfois pas mal d'attentes avec le succès qu'il pouvait avoir. Donc cette année, on aura un food truck donc, qui s'appelle Saveur Nomade, qui est un food truck du coin, voilà, qui fait des wraps, des falafels, des couscous végé. Donc vous pourrez manger tout ça tout au long de la soirée. Et j'ai oublié de dire, donc samedi, la soirée se finira avec Béane, qui est une DJ qui est entre Grenoble et Valence, voilà, qui fait des sets assez progressifs qui peuvent finir bien électro. Donc ça sera le point d'orgue pour cette fin de festival.
0: Ouais, ça a l'air sympa. Il y a marqué sur le petit texte fouillant dans les années 80, dans les années 90, mixé aux sonorités plus contemporaines, dark disco, techno progressive.
1: Bon, on devrait bien s'amuser.
0: Ça semble bien, hein, tout ça. Toute cette programmation, on peut la retrouver en ligne sur les différents réseaux sociaux. Et y a un lien Bandcamp aussi pour écouter un petit peu la musique. De toute manière, il y aura un peu de musique qui illustrera notre interview entre chaque description de groupe.
1: Ouais, je vais juste dire que je vais sans être trop marteler ça, mais c'est vrai qu'avec ce qui s'est passé à Die récemment, etc., on est vraiment sur un site qui est assez magnifique. Il y a la rivière qui coule à côté, la Scie, dans laquelle on peut se baigner. On laisse aussi les gens un peu gérer comme ils veulent leur week-end, s'installer un peu où ils veulent, etc. Donc vraiment, on le demande chaque année, de vraiment les gens de respecter les lieux et ces lieux qui sont quand même magnifiques dans ce coin du Vercors, et de vraiment respecter la nature et d'être encore plus vigilant cette année avec et la canicule et la sécheresse sur tout ce que ça peut incomber. Donc voilà, si on voit quelqu'un qui se sent pas bien, si on voit un départ de feu, etc. Donc voilà, normalement tout va bien se passer, mais on répète et on le répétera tout au long du festival.
0: Bien sûr, tout va bien se passer, mais il faut être prudent. Bon, on rappelle donc que la 5e édition de la Tongue Électrique, c'est le vendredi 31 juillet et le samedi 1er août à Gigor Electric. c'est assez facile à trouver.
1: Ouais, sur un GPS, on tape Gigore électrique, on arrive à trouver facilement.
0: On tombe dessus. On peut acheter nos places sur place sans avoir réservé ?
1: Oui, c'est ça, sauf si vraiment il n'y en a plus. Donc j'invite les gens à se rapprocher donc des réseaux sociaux, notamment sur Facebook. On ne soutient pas forcément ce genre de réseau, mais c'est quand même le plus simple pour l'instant. Pour savoir, déjà il y a le lien donc, vers Hello Asso pour pouvoir acheter ses places. Et puis voilà, bien se renseigner jusqu'au dernier moment, savoir s'il en reste.
0: Sur place, carte bleue ?
1: Alors, sur place, pas de carte bleue. Ça, c'est vrai que c'est une info importante. Tu fais bien de le rappeler. Donc, uniquement du cash. Pas de carte bleue. Donc, voilà, il vaut mieux s'arrêter. Notamment, il y a un distributeur à Aus-sur-Cie, donc pas très très loin. Mais voilà, pensez-y.
0: Ouais. Et pas de chien, naturellement.
1: C'est ça.
0: Parce que c'est compliqué en festival.
1: On les aime bien, mais voilà, malheureusement, on peut pas les accueillir.
0: Très bien François, je te remercie d'être venu nous présenter ce festival Tongue Électrique, la 5e édition.
1: Merci Ismo pour l'invitation.
0: Avec plaisir.

Bonjour à tous et à toutes et bienvenue à l'écoute de Groove Makers pour un mix intitulé aujourd'hui Funky Weather. On va commencer avec Willy Bobo. Willy Bobo qui reprendra le titre Always There, un morceau phare du groupe Side Effect. Ce titre est tiré de l'album qui s'appelle Hell on an Act to Follow, un album de 1978 qui était produit par Wayne Anderson. Après, on écoutera les Crone Heights à faire avec le titre Super Rod. Un très bon instrumental donc de Crone Heights à faire, groupe originaire de Brooklyn qui a commencé sa carrière en 1967.

Après, on découvrira un titre dans le pur style de la Blaxploitation, un titre de Isaac Hayes qui s'appelle Funky Junkie. Et puis The Whole Down Family avec 7 Minutes of Funk, ou plus exactement Tyrone Thomas and The Whole Down Family sur un album qui s'appelle As Arrive. Il y a deux versions de cet album. Et là donc on va écouter le titre de The Whole Down Family qui s'appelle 7 Minutes of Funk. Ensuite, on écoutera Cross Bronx Express avec le titre éponyme Cross Bronx Express. Et puis une curiosité, une rareté 45 tours qui date de 1976 avec le groupe Rock. Et le titre, c'est Patience. Non, il y a deux versions. Une version de 6 minutes et puis une ressortie en 45 tours de quelques minutes seulement à très peu d'exemplaires. Ensuite, on écoutera Hamilton Beauhamont avec le titre Foot Stamping Music. Donc un morceau taillé pour les dance floor avec ce titre de 1975. Ensuite, il y aura Eddie Finlay and Cincinnati Showband avec Clean Up Man, un pur morceau de raw soul psychédélique avec un gros beat derrière, absolument excellent. Et puis ensuite, Dyke and the Blazers avec More Soul. Et vous découvrirez dans ce morceau un florilège des styles de Dyke and the Blazers, puisqu'il passe en revue tous les groupes dont il considère qu'il a plus de soul que. Après, on découvrira Cyril Neville avec Tell Me What's On Your Mind, de la pure soul de la New Orleans. Et puis les Undisputed Truths avec Higher Than High, tiré de cet album éponyme. Alors les Undisputed Truths, c'est un groupe créé de toutes pièces par Norman Whitfield, puisque la plupart des musiciens jouaient déjà comme backing band de plusieurs groupes de la Motown. Voilà, ils ont fait les backing vocals sur les Four Tops, ou pour Diana Ross, ou encore pour Edwin Starr. Donc Norman Whitfield, un des producteurs les plus prolixes du label Motown, qui pourtant l'a fait peu de tubes pour les Undisputed Truths, qui était vraiment un groupe auquel il refilait un peu ses morceaux de seconde catégorie. Mais moi, je trouve quand même ce groupe plutôt intéressant et dans un esprit soul disco, en surfant sur la vague psychédélique qu'il expérimentait déjà avec les Temptations, dont d'ailleurs ils ont fait la première version de Papa Was a Rolling Stone, qui a été un tube ensuite, mais qui a été premièrement joué donc par les Undisputed Truths. Donc on va écouter Higher Than High. Après, on écoutera James Gang avec le titre Funky Number One. Et puis je vous remettrai une petite couche des Undisputed Truths avec Squeeze Me, Tease Me. Ensuite, on écoutera Breakestra avec Get Your Soul Together. Ça s'est tiré de Funky Precedent. C'était sorti en 99. Après, il y aura les Dynamic Corvettes avec le titre Funky Music Is The Thing. Un pur morceau funky, une petite rareté funky aussi. Et puis, on terminera avec les Shaolin Temple Defenders, ce groupe bordelais que je vous ai présenté il y a peu, avec toujours un morceau de leur premier album qui s'appelle Don't Play the Fool. Mais on va commencer donc avec ce titre de Willy Bobo, un de mes titres préférés de Willy Bobo sur cette reprise de Latin Jazz Funk qui s'appelle donc Always There.

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1: 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Il est 22h.
2: Pas du tout. 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